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2: Bonjour, salut l'info. Je m'appelle Ananika, j'ai 10 ans, je suis franco-indienne et j'habite en Espagne. J'ai une blague à vous raconter. Il fait nuit et deux enfants discutent. Le premier demande au second « Crois-tu qu'il y a des gens sur la lune ?» Le second répond « Bah oui, bien sûr. Regarde, la lumière, elle est toujours allumée. Merci, j'adore votre podcast !»
0: Elle est trop bien cette blague, je vais la raconter à mes potes.
3: Bonjour, je m'appelle Élise et j'habite à Canet. Je voudrais vous faire une blague. Un mouton plonge dans la mer Noire. Comment ressort-il ?
1: Ah, je ne sais pas, je sèche.
3: Mouillé. Au revoir.
0: Trop bien cette blague.
4: Je voudrais vous faire une blague. Je m'appelle Elliot, j'ai 7 ans. Quel est le chiffre le plus utile au détective ?
1: Le chiffre le plus utile au détective ? Aucune idée.
4: Vous savez pas ? Langue au chat ?
1: Oui, langue au chat.
4: C'est 1 et 10 ?
1: 1 et 10, comme un indice.
0: Élémentaire, mon cher Watson.
4: Merci, j'adore votre podcast.
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4: Bonjour, je m'appelle Simon, j'ai 10 ans. Est-ce que les rois de France connaissaient leur histoire ? Merci.
3: Et merci à toi Simon. Laurence Moulinier-Brogy, vous êtes historienne spécialiste du Moyen-Âge. Alors, est-ce que les rois de France connaissaient leur histoire ? Simon veut peut-être dire, est-ce qu'ils connaissaient leur lignée ?
5: Bonjour Simon, oui, les rois de France connaissent l'histoire de leurs illustres prédécesseurs par toutes sortes de moyens. D'abord, les récits, ça on les a perdus, les récits oraux, mais il faut penser à ça, aux conversations. Il y a des textes également qui sont plus ou moins commandités. À l'époque où nous nous situons, ce sont les moines qui savent principalement écrire. Et il y a des ateliers de production d'historiographie, d'histoire royale, donc qu'on dédie au roi et grâce auquel le roi s'entretient dans les hauts faits de ceux qui l'ont précédé sur le trône. Et puis, il ne faut pas oublier non plus des représentations figurées, des vitraux représentant Charlemagne, par exemple, ou telle statue. Donc oui, les rois de France sont extrêmement conscients d'être dans la continuité de telle ou telle dynastie.
3: Et est-ce qu'ils étaient conscients également, ça serait la deuxième interprétation, de l'histoire que eux étaient en train de créer finalement et qu'on connaît nous aujourd'hui ?
5: Ils ont conscience d'être rois, je rappelle que les rois ils sont sacrés tout de même, enfin, à partir du moment où on accède au trône, l'importance de la fonction est une évidence.
3: Sacré, ça veut dire quoi ?
5: Sacré, ça veut dire qu'ils sont bénis de Dieu.
3: Donc ils
5: ont non seulement
3: très important.
5: Une couronne, mais une dimension du côté de la religion.
3: Et donc ça veut dire que si on fait un parallèle avec l'époque actuelle, c'était un petit peu comme des stars sur lesquelles on écrivait aussi potentiellement. Il y avait un peu des articles.
5: On écrit sur eux.
3: Vous savez ce qu'ils faisaient dans leur quotidien pour suivre un petit peu leur vie.
5: Alors, on a toutes sortes de textes là, encore qui relayent l'image du roi. On connaît ses déplacements, on connaît ses occupations. Ça dépend si on a affaire à un roi plus guerrier ou plus pieux, par exemple, mais toutes sortes de personnages qui le côtoient écrivent à son sujet. Des chroniqueurs, des gens qui s'écrivent des lettres, des courriers, nous parlent du roi.
3: Et alors, quand ils arrivaient peut-être dans une ville, quand ils se déplaçaient, c'était un peu branle-bas de combat, attention, le roi arrive.
5: L'entrée du roi dans la ville, voilà, c'est un moment extrêmement important pour la vie urbaine. Quand un roi va dans telle ou telle ville, il est accueilli en grande pompe, avec tout un cérémonial, des processions, etc. C'est vraiment un fait marquant, le roi vient vers ses sujets.
3: Est-ce qu'il y a un roi qui aurait, au Moyen-Âge, marqué l'histoire ?
5: Alors, plus ou moins tous, quand même. Louis IX à sa façon, dont on a retenu l'image de la justice rendue sous le chêne. Philippe Auguste, qui tire son nom du fait qu'il augmente le domaine royal en récupérant la Normandie, donc la France devient plus grande. Philippe le Bel, connu pour ses démêlés avec le pape Boniface VIII. Il y a pas mal de grandes figures comme ça.
3: Sans oublier le bon roi Dagobert, qui a mis sa culotte à l'envers. 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
1: Bonjour.
2: Bonjour madame.
1: Bonjour, bienvenue au cirque Bouglione. 3C, 3F. Ah bah c'est juste là.
3: Pardon,
1: vous êtes venue. Oh, merci. La bonne heure.
3: Je passe, merci.
1: Le chapiteau est plein à craquer ce soir. Ça sent le fauve, ça sent la sueur. Les lumières brillent. Vous entendez? Derrière le rideau rouge, les tigres rugissent, les trapézistes s'échauffent. Les artistes ont enfilé leurs costumes d'or.
4: Vous êtes prêts? La seule chose qui compte, c'est les faire rêver.
1: Fabuleuse énergie. Cœur sur la main et talons à gogo, Rosa Bouglione a le cirque dans la peau. Danseuse au milieu des fauves. Dresseuse de loups blancs de Sibérie, chef de famille, chef de gang, de ses 0 à ses 107 ans, elle a tout connu du cirque.
4: Homme canon, trapéziste fou, ah ça j'en ai vu, des têtes brûlées, frôler le danger.
1: Sans parler des animaux loufoques, gorille acro-périens, éléphants jaloux, panthères en cavale, tout ça c'est son quotidien.
4: Par contre Laure, là faut y aller.
1: Accrochez-vous à vos chandales, à vos tongs, à vos moumoutes. Dans vos oreilles va bondir l'une des plus grandes familles de cirque du monde. Attention, attention, les Bouglione.

0: Tout commence avec un immense rêve, celui d'une famille d'artistes vagabonds. Rosa, 6 ans, son père dompteur et sa mère acrobate voyagent en roulotte de village en village dans le fol espoir d'émerveiller les badauds.
1: Approchez, approchez!
0: Quelques tours de magie en costume de Tarzan?
2: Où est passée la pièce, gamin?
1: Derrière ton oreille.
0: Quelques matous errants transformés en spécimens rares.
1: Attention! Notre chat sacré de Birmanie va sauter dans le cerceau.
0: Wow. Et les spectateurs gibillent.
3: Wow.
0: Incroyable!
4: Tu as vu les étoiles dans leurs yeux, Rosa? Savoure, ma fille. Pour nous, les saltimbanques, il n'y a pas plus grand bonheur.
0: Grâce aux piécettes qu'ils récoltent au chapeau, un singe, un ours, des lions, des serpents rejoignent bientôt la ménagerie. Mazette!
5: Bah oui, Laure, hein. Plus les animaux sont beaux et dangereux, plus ça attire, c'est logique. Eh oh, derrière! On se calme, hein, les lionceaux!
0: De foire en foire, on les attend, on les acclame.
4: Les applaudissements, ça fait bondir le cœur. Mais le plus important dans ce métier, c'est se dépasser et surprendre encore et toujours.
0: Ah oui? Eh bien, chiche, pardi! Au milieu des grizzlies en tutu rose et des titans briseurs de chaînes, Rosa, désormais 15 ans, prépare son premier numéro.
5: Je vais danser, Laure!
0: Ah oui, ah ouais, bah c'est pas mal, ouais, ouais, c'est vrai, là, c'est... Voyez l'idée, là, ouais, ouais.
5: Au milieu des forts! Oh, purée!
0: Là, ça en jette! Aucune improvisation possible dans cet exercice hautement périlleux. Rosa

devenue Miss Olga. Eh oui, ça fait plus mystérieux. Entre dans la cage au lion. Tandis que son père empêche les fauves furieux de se jeter sur elle, Miss Olga exécute quelques pas d'une nouvelle danse qu'on appelle Serpentine. Le corps enveloppé dans de longs voilages blancs, elle virevolte et se déploie comme un lys. Une orchidée. Oh, un papillon.

0: jours sur les routes, les familles de fourrins se croisent et se recroisent. Ils se connaissent tous et parfois... ils tombent amoureux. Petite moustache noire, cheveux gominés, Joseph Bouglione ne parle pas beaucoup, mais sur la piste, il a un charisme de dingue. Rosa et ses airs de gitane, libre au milieu des lions, enchancèlent tous ceux qui la regardent. Entre ces deux jeunes gens passionnés, forcément, ça fait des étincelles. Le 4 janvier 1928, leur mariage est célébré. Oh, au beau milieu de la cage aux fauves. Oh, punaise, ils ont le risque dans la peau. Impatients, les lions sautent d'un plot à un autre. Joseph et Roja, sublimes dans leur costume de soie et de velours, ouvrent la grille de fer.
1: Après vous, mon père.
0: Mais le prêtre, blanc comme un linge, refuse de s'y faufiler.
2: Vous voulez pas leur lancer un petit bout de saucisson d'abord?
3: Ah, ce jour-là, ils se sont bien fondu la poire.
0: À 18 ans, Rosa entre dans la famille Bouglione et quel clan! Tzigane, c'est-à-dire nomades originaires du nord de l'Inde, ils sont dompteurs de génération en génération. Joseph et ses trois frères, Alexandre, Firmin et Sampion, ont un grand rêve.
4: On va révolutionner le cirque, Rosa! On va créer des spectacles monumentaux, mettre le paquet sur les costumes et les décors, un peu comme Buffalo Bill!
0: Depuis quelques années, le plus célèbre cow-boy de toute l'Amérique sillonne l'Europe pour présenter son Wild Wild West Show. Attaque de diligence, capture au lasso de 150 chevaux sauvages, course poursuite entre valeureux cow-boys et dangereux indiens, c'est bourré de mensonges et de clichetons, mais niveau spectacle, wouhou, ça en jette. Plongés dans le Far West américain, les spectateurs retiennent leur souffle, ils ont vraiment l'impression d'y être. Alors comme ça, c'est Buffalo Bill qui fait rêver les Bouglions? Eh bien, soit, ils l'auront, ou presque. Un matin, Joseph et Rosa déboulent au chapiteau, les yeux furieusement électriques.
4: Les gars, regardez les merveilles qu'on a trouvées!
0: Bam! Ils jettent à leurs pieds un carton plein de vieilles affiches du spectacle. C'est pas vrai! De Buffalo Bill!
3: Suffit d'ajouter le nom de Bouglione. Joseph enfilera une veste à franges et un chapeau de cow-boy. Alexandre firme un champion. Vous jouerez les Cheyennes.
0: Reproduire le spectacle de Buffalo Bill? Oh, c'est sacrément filou, mais ça se tente. Et je dirais même plus.
3: Ça se chapiteau! Tente! Chapiteau! Vous l'avez? Dis donc, là. Vous avez mangé un clown au petit déjeuner?
0: Oui, bon, vous n'avez pas un nouveau spectacle à répéter?
4: Là, faut que le cheval se cabre. Et bim, les Cheyennes arrivent, ok? Allez, on reprend.
0: Ça se prépare, mais comment dire? Les numéros sont un peu moins spectaculaires que prévu.
5: Bon, finalement, on a 10 chevaux. Et pour le chef Cheyenne, si j'ai que des plumes de poule, ça ira?
0: Joseph et Rosa sont désespérés.
3: On va droit dans le mur, les gars.
0: Hélas, plus possible de faire machine arrière. La première a lieu ce soir et les spectateurs ont déjà acheté leurs billets. En plus, il va flotter des cordes. Le chapiteau va être trempé. Oh là là là là, c'est vraiment pas votre jour de chance.
3: Au contraire, Laure, on est sauvés.
0: Comment ça?
3: Écoutez-moi bien, les gars. On annule le spectacle ce soir, mais on rembourse personne. À la place, on propose de revenir voir le show dans 3 jours. D'ici là, avec les recettes, on achète d'autres chevaux, des nouveaux costumes et même une diligence.
0: Ma parole, c'est un plan d'enfer! D'autant que les Bouglione vont encore plus loin. En plus des numéros de chevaux et de cow-boys, ils font venir des nouveaux clowns, des acrobates sensationnels, un orchestre faramineux et une quarantaine de nouveaux animaux. Un hippopotame, un crocodile, 3 pélicans, un ours brun, 3 ours polaires, une antilope, un rhinocéros, 2 éléphants, 4 manchots, une 20aine de lions, un python et 5 boas constructeurs. Oh, bingo! C'est un véritable triomphe.
3: Et maintenant, il est temps d'éblouir l'Europe.
0: Par un petit matin frais de l'année 1929, une centaine de caravanes et de camions prennent la route.
1: Youhou ! Les Bouglions partent en tournée.
0: En Hollande, en Belgique, en Italie, en Espagne, partout, ils cassent la baraque. Par contre, c'est du boulot, hein. Chaque jour, il faut décharger les camions à l'aube, installer les 150 animaux, les nourrir, les laver, puis dresser les immenses mâts pour tendre l'énorme chapiteau rouge et blanc, ensuite coller des affiches, parader dans les villes, répéter, et quoi qu'il arrive, dispute ou encore gigot mal digéré, à 19h pétante, enfiler son costume.
1: Mais quelle vie, là ! Le cirque, c'est la liberté !
0: En 1934, une drôle d'entourloupe fait basculer le destin de la famille. Pour se venger de concurrents qui les ont filoutés sur une vente d'éléphants, les Bouglions se débrouillent pour acheter avant eux un majestueux cirque en pierre blanche en plein cœur de Paris, le prestigieux Cirque d'hiver.
6: Attends, mais tu as vu ces banquettes en velours rouge ? Regarde comme c'est haut ! Tu imagines le numéro de trapèze ?
1: Ah oui ! C'est géant ! C'est grandiose, Joseph!
0: Bon, reste plus qu'à éblouir le public. Rosa, Joseph et ses trois frères, surnommés les mousquetaires du chapiteau, se surpassent. Non seulement ils créent de nouveaux numéros, trapèze sans filet, cheval plongeur, pyramide d'éléphant, mais ils inventent un tout nouveau genre.
1: On va faire de l'opérette de cirque, là.
0: Dans ces nouveaux spectacles, conçus comme de véritables pièces de théâtre, acrobates, clowns, animaux et jongleurs ne se contentent plus d'enchaîner les numéros, non! Ils racontent ensemble une véritable histoire, avec surprises et rebondissements, entrecoupés de numéros à couper le souffle.
1: Wow.
0: Faites place à la princesse de Saba. Laissez-vous ensorceler par la perle du Bengale. Dans des pays très lointains, en Inde ou en Chine, des impératrices, des filles de Maharaja sont arrachées à leur famille pour être vendues comme esclaves. Éblouis, les spectateurs sont tantôt plongés dans d'immenses souks, tantôt transportés dans de véritables mares grouillantes de dangereux crocodiles et d'anacondas. Aventure, émotion, féerie, danger, suspense et splendeur à gogo, oh ma parole, tout y est! Les Bouglions enchaînent les succès et entrent dans la légende. Oh, c'est sans sas, ou misto, comme disent les gens du voyage. De nouveaux animaux rejoignent la famille. 1m90, 300 kilos, Jackie est un gorille qui a une sacrée personnalité.
7: Jackie, calme-toi.
0: Oui, il aime sauter sur les lits et klaxonner en voiture.
8: Jackie, lâche ce volant.
0: Gentleman, Jackie fait le baise-main à toutes les dames qu'il croise au restaurant.
7: Bon, Jackie, c'est bon. Maintenant, ça suffit.
0: Et puis, il soigne son image. Coquet comme un diable, il passe des heures devant le miroir et il adore se maquiller.
7: Un peu de mascara, Jackie.
0: En revanche, il a le sommeil léger. En tournée, il ne trouve jamais la literie à son goût, alors il arrache les rideaux de douche pour s'en faire un hamac. Ah, quel phénomène! En 1951, toute la troupe embarque pour une folle tournée au Brésil et au Maroc. On charge les animaux avec une grue et... ça prend quelques heures.
9: Girafe, éléphant, tigre, zèbre, chameau. Vous voulez transformer mon cargo en arche de Noé? Dites-moi, ils n'ont pas le mal de mer au moins.
0: Hélas, au beau milieu de l'océan Atlantique, le navire est pris dans une fracassante tempête.
9: On n'a pas le choix, je vous dis. Débarrassez-moi de ces éléphants, sinon on va tous couler.
0: Mais il n'est pas fou, lui. Rosa et Joseph tiennent bon. Et quelques heures plus tard, alléluia, la mer retrouve son calme. Le temps passe et les Bouglions continuent d'innover.
10: Allez, on y va là. En piste!
0: Cirque sur glace et même émission à la télévision. La piste aux étoiles. Oh, ça fait rêver. Joseph et Rosa, qui ont désormais 7 enfants, transmettent la passion du cirque aux nouvelles générations. Car le cirque, c'est surtout ça, une incroyable histoire de famille.
1: On vit ensemble, on travaille ensemble. On est toujours là les uns pour les autres. Et le soir, oh, je vous raconte pas les bamboches.
0: Autour d'un igloo grillé, c'est du hérisson et ma foi... Oh bah c'est vachement bon. On se refait le chaud et bien sûr, on rêve au prochain numéro. Et toi, trapèze, acrobatie équestre, quelles seront tes futures prouesses? Alors, quand est-ce que tu prends la route?
11: Je suis tout contente d'être là.
0: Derrière cet épisode, il y a Marion Philippe, Anne Nioro, Sébastien Royer, Baptiste Collion,
12: Hélène Philly,
13: Quentin Lui,
0: et moi, Laure Grand-Besançon. Bien avant que les Bouglionnes n'achètent le fameux cirque d'hiver, c'est là, en 1859, qu'un certain Jules Léotard réalise le tout premier numéro de trapèze au monde.
14: Lâchez pas la main!

0: rester dans ma piscine rien qu'à moi et me taper un petit Coca-Cola devant la télé.
1: C'est quoi les vacances, les super vacances de rêve pour vous? Ce serait quoi?
2: Moi, je vais aller à un mariage, ensuite on va partir en vacances dans une maison avec une piscine.
1: Et ça, c'est pas drôle?
3: Si, c'est drôle.
1: D'accord. C'est quoi les super vacances? Les vacances idéales?
4: C'est les vacances où il y a des piscines.
5: C'est les vacances où tu vas au zoo, où tu fais plein de choses.
0: Manger dans un hôtel 5 étoiles, rester dans ma piscine rien qu'à moi et me taper un petit Coca-Cola devant la télé.
6: Ah, je suis bien! Oh là là, qu'est-ce que je suis bien!
7: Les vacances de rêve, c'est rien. Tu restes dans ta piscine en rien faire.
1: Vous préférez l'école ou les vacances?
8: Les vacances!
9: Les vacances!
10: Parce qu'on profite bien.
11: Moi, je préfère l'école.
12: Et puis, j'aime bien aussi les vacances. Parce qu'au moins, tu vas pas à l'école et puis tu te réveilles pas à 8h du matin.
1: Tu préfères l'école ou les vacances?
13: L'école. Parce qu'on apprend et qu'après, ça peut nous servir pour notre boulot.
1: Vous avez envie de faire quoi plus tard comme métier?
13: Être... Styliste. Styliste, ça veut dire que tu crées des vêtements que ensuite les autres ils les achètent s'ils les aiment bien.
14: L'école c'est trop nul, on fait des trucs ennuyeux, on révise des maths. Mais ce qui est cool, c'est que le dernier jour de l'école, on regarde un petit film, on mange hot dog ou hamburger.
1: Donc en fait, le seul jour de l'école qui est bien, c'est le dernier.
14: C'est clair.

0: Blaise. 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
1: Bonjour, salut l'info, je m'appelle Lorelai, j'ai 10 ans et j'habite Marseille. Voici ma blague. Pourquoi est-ce qu'on ne peut pas rentrer dans un miroir ?
2: Pourquoi ne peut-on pas rentrer dans un miroir ? Bien mystérieuse cette blague. Attends, je réfléchis.
1: Parce qu'il y a toujours un imbécile qui essaye d'en sortir en même temps. Merci, au revoir.
0: Elle est trop bien cette blague, je vais la raconter à mes potes.
3: Bonjour, je m'appelle Orphée, j'ai 10 ans et j'habite à Paris. Monsieur et Madame Ouraille ont un fils. Comment s'appelle-t-il ?
2: Je ne sais pas du tout.
3: Sam, puisque Sam Ouraille.
2: Ah, les samouraïs, ces guerriers japonais. Merci Orphée, je ne l'avais jamais entendue celle-là.
4: Bonjour, salut l'info, je m'appelle Julie, j'ai 11 ans et demi et j'habite à Issy-les-Moulineaux. J'ai une blague pour vous. Que fait une vache quand elle a les yeux fermés ?
2: Elle compte les moutons peut-être ?
4: Elle fabrique du lait concentré. Au revoir, salut l'info, continuez comme ça, je vous adore, bisous.
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0: Bonjour petits et grands scientifiques de France Musique. Dans ce nouvel épisode du Labo, nous partons à la rencontre de l'une des plus belles œuvres d'art au monde. La Victoire de Samothrace, exposée au musée du Louvre. Mais quelle est donc la bande-son de cette statue ? Ça sent les aventures extraordinaires, ça. C'est parti, SOSO. Direction la planète Histoire.
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0: Nous y voici, SOSO. Regarde la pyramide du Louvre. On peut se poser juste à côté. On filera directement vers l'escalier d'Aru, là où trône la superbe victoire de Samothrace. Ça y est, je la vois! C'est incroyable, elle est placée tout en haut d'un immense escalier. Elle trône là, fièrement, posée sur la proue d'un bateau. Je vais essayer de vous la décrire, ok? La première chose que je peux dire, c'est que c'est le corps d'une femme, à qui il manque la tête et les deux bras. Mais elle a des ailes superbes qui se déploient dans son dos. Elle est immense, elle fait presque 3 mètres. Ah oui, ses ailes sont incroyables et elle est grande, elle est belle et peut-être que la première chose qui nous frappe en la voyant, c'est le mouvement. Sa jambe droite est positionnée en avant, la gauche est en arrière, son buste est un peu penché vers l'avant, elle semble s'avancer vers la pointe de la proue du bateau. Et on a presque l'impression de ressentir la mer, les vagues, le vent qui souffle. Mais oui d'ailleurs, si on regarde de plus près, on voit que les tissus, les drapés qui l'enveloppent, épousent les formes de son corps et flottent vers l'arrière. Un mince voile colle son ventre. On perçoit d'ailleurs son nombril. Le manteau ou la draperie plus lourde flotte et passe entre ses jambes, vole aussi vers l'arrière. En haut des marches de cet escalier magistral, la victoire est là, superbe et triomphante, face au vent, à la mer, aux éléments. Ça me donne une idée, SOSO. Si nous devions peindre la musique de la victoire de Samothrace, lui offrir une bande-son, que ferions-nous ? Quelles couleurs et quels caractères pourrions-nous donner à l'atmosphère sonore qui l'entoure ?
3: Ah si, mais moi je mettrais un peu de vent, un peu de bleu, un peu de blanc, un peu de mer.
0: Oui, et puis on pourrait ajouter un peu de musique aussi, comme un extrait de La mer de Claude Debussy. Écoutez le mouvement des vagues. Ou un extrait des Océanides de Sibelius.

0: Non mais la musique classique est formidable. Elle peut même décrire un paysage immense, seulement avec des notes et des instruments.
1: Pas mal, mais n'oubliez pas que c'est une victoire.
0: C'est vrai. Cette sculpture représente une victoire triomphante. On pourrait lui donner un côté plus martial, plus impressionnant encore.
2: Ah bah oui, SOSO, pourquoi pas.
0: La marche triomphale de l'opéra Aïda, de Verdi. Au fond, comme toujours avec l'art, chacun y voit ce qu'il veut. Chacun aura son interprétation de l'œuvre, sa bande-son, sa propre histoire qu'il se racontera. Peut-être qu'en voyant la victoire de Samothrace, certaines et certains d'entre vous percevront beaucoup de douceur. Et d'autres y verront la force, le combat.
1: Mais dites donc, pourquoi s'appelle-t-elle la victoire de Samothrace ?
0: Eh bien, voilà une bonne question. Elle s'appelle Victoire parce qu'elle représente la déesse Niké, qui est la déesse de la victoire et du triomphe. Et pourquoi de Samothrace ? Eh bien, parce qu'elle a été retrouvée à Samothrace, tout simplement. Samothrace est une petite île du nord de la mer Égée, en Grèce. Une île très sauvage et montagneuse. Et c'est là qu'en 1862, un diplomate français passionné d'archéologie et d'art grec, un certain Charles Champoiseau, décide d'entreprendre quelques fouilles sur un lieu bien particulier,
3: le sanctuaire des grands dieux.
0: Quelques siècles avant notre ère, le sanctuaire des grands dieux protégeait de nombreux temples dédiés aux divinités que l'on priait alors sur Samothrace. C'est à cet endroit que l'on initiait toutes celles et tous ceux qui voulaient servir les dieux et les déesses. C'est là aussi que l'on organisait des rituels, que l'on apportait des offrandes ou que l'on s'adonnait à quelques sacrifices. La victoire de Samothrace vient de ce lieu mystérieux. Et comment priait-on dans ce lieu extraordinaire ? Mais en musique, bien entendu. Dans la religion de la Grèce antique, la musique était très importante. Processions, chants sacrés, rituels. Oui, la musique résonnait, sans aucun doute.
1: Ok, d'accord, mais alors avec quel genre d'instrument jouait-il ?
0: Bah, en voilà une bonne question. Deux siècles avant Jésus-Christ, on sait que dans toute la Grèce antique, on jouait bien entendu des percussions, mais aussi de la lyre. Ouais, comme Assurance 2X dans Astérix et Obélix. La lyre est un instrument à cordes. Deux bras parallèles sont reliés en haut par une barre. Au milieu, des cordes bien tendues. En bas, une caisse de résonance pour amplifier le son des cordes. Et le tour est joué.
4: C'est très joli ! Encore !
0: Grâce à tous les trésors retrouvés en Grèce, on sait que la lyre était un instrument très très présent. Elle est représentée sur des murs, des gravures, des assiettes, des amphores. Parfois, on voit même que la caisse de résonance était confectionnée avec une carapace de tortue. Dingue, non ? Il y a un autre instrument dont je dois absolument vous parler. Il s'agit de l'holos, un instrument à vent bizarre et au son magnifique. Contrairement à ce que l'on pourrait penser, c'est bien un seul et même musicien ici qui joue de l'holos. Mais écoutez bien, on entend deux sons, deux mélodies distinctes. Mais c'est normal, parce que l'holos est un instrument formé de deux tuyaux, deux tubes percés dans lesquels on souffle simultanément en même temps. Et l'holos est un instrument à hanches, ce petit morceau de roseau qui vibre sous la pression du souffle. Et c'est comme ça que naît le son. Oh, j'aime trop cet instrument, SOSO. Notre victoire, il y a plus de 2000 ans, lorsqu'elle trônait à Samothrace, a sans aucun doute dû entendre le son de ses instruments. Et elle a aussi dû voir passer de nombreux pêcheurs qui venaient au sanctuaire des dieux prier pour que... Eh bien, pour que la pêche soit bonne. Mais il paraît que de grands capitaines de navires venaient aussi la remercier pour avoir remporté une bataille navale. En attendant, notre chère victoire de Samothrace ne voit plus beaucoup de pêcheurs. Hein. Bah, aujourd'hui, ce sont surtout des touristes, téléphones ou appareils photo en main, qu'elle voit défiler chaque jour devant elle. Dans cet incroyable musée du Louvre, bah, qu'il est temps de quitter SOSO. Allez, on file au labo. Et à la prochaine, petits et grands scientifiques de France Musique.

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1: Quand les chefs les plus admirés ne sont pas des chefs, mais des cuisinières, l'histoire avait choisi un autre menu et certaines de ces chefs vont devenir de véritables célébrités. Allez, à table! Lyon 1921. Eugénie Brasier a 26 ans. Fille de paysan du Bugey, ancienne domestique, elle a appris le métier dans les cuisines de la célèbre mère Filloux. Et chez Filloux, on ne filoutait pas avec le boulot. À cette époque, les grandes familles lyonnaises font un peu attention à leurs dépenses. Les domestiques coûtent cher, les cuisinières aussi. Les premières coupes budgétaires se font derrière les fourneaux. Alors certaines saisissent leur chance, ouvrir leur propre établissement. Eugénie Brasier ouvre donc un petit restaurant rue Royale. Le succès est fulgurant.
2: Refoutez-vous le nez dans ce bouquin et retrouvez ma réservation.
1: On vient pour sa poularde demi-deuil glissée sous une peau truffée, ses gratins d'écrevisses et sa cuisine du terroir.
3: Allons vieux, même dans les grands restaurants, on crache dans les plats, alors dans ce taudis.
1: À l'époque, la haute gastronomie aime les sauces compliquées et les intitulés à rallonge. Les mères lyonnaises ont une autre philosophie. Moins de discours, plus de beurre. Et pour le Nutri-Score, on verra plus tard. Alors, beaucoup plus tard. La réputation d'Eugénie Brasier dépasse bientôt Lyon. En 1933, le guide Michelin lui attribue 3 étoiles, puis 3 autres à son second établissement au col de la Luère. 6 étoiles. Là, on quitte la gastronomie pour l'astronomie.
4: C'est quand même pas foutu les étoiles, là.
5: Il paraît qu'il y en a des mille et mille.
1: Avant les chefs stars, les émissions culinaires et les photos d'assiettes sur les réseaux sociaux, une génération de femmes a transformé la cuisine familiale en grande cuisine. Leur secret ? Beaucoup de talent et une profonde tendresse pour le gras.
6: Aya Nakamura.

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3: Allez, mode dystopie activée.
4: Bonjour, je m'appelle Amalia. Je voudrais savoir quelle année les robots envahiront notre Terre.
3: Et j'adore ta question, enfin, ta certitude presque, Amalia. En quelle année les robots envahiront notre Terre? T'aimais même pas l'hypothèse que peut-être ça n'arrivera pas. Je suis avec Laure de Roussy-Rochegonde, spécialiste en intelligence artificielle, chercheuse à l'Institut français des relations internationales. Alors, en quelle année les robots envahiront-ils notre Terre?
5: D'abord, bon, on n'a pas de certitude, effectivement.
3: Amalia, elle a l'air sûre.
5: Et l'autre point qui est intéressant, c'est que l'idée d'envahir, ça voudrait dire que les robots viennent d'ailleurs. Or, pour l'instant, les robots, c'est nous qui les fabriquons. Donc la question, ce serait plutôt quand est-ce que les robots deviendront suffisamment intelligents pour prendre le contrôle. Ça, c'est un scénario qui existe dans beaucoup, beaucoup d'œuvres de science-fiction. Heureusement, on en est encore loin, puisque jusqu'à présent, même s'il y a beaucoup d'améliorations techniques, les robots, les intelligences artificielles restent à la main de l'homme. Cependant, ce qui est assez effrayant, on pourrait dire, c'est que beaucoup, beaucoup de grandes entreprises du numérique travaillent sur ce qu'on appelle l'intelligence artificielle générale. Et donc là, c'est le point où l'intelligence artificielle égalerait, voire dépasserait l'intelligence humaine. Et donc, on a un certain nombre de patrons, par exemple Sam Altman, qui est le patron d'OpenAI, donc c'est l'entreprise qui fabrique ChatGPT, qui travaille beaucoup sur l'intelligence artificielle générale. Et il y a une sorte de course à l'intelligence artificielle générale pour essayer d'arriver au point d'égalité, voire de bascule. Donc ça, c'est ce qu'on appelle la singularité. C'est le moment où l'intelligence artificielle dépasse l'intelligence
3: humaine.
5: L'intelligence humaine, pardon.
3: Et pourquoi ils ont envie de ça? Parce qu'ils n'ont pas intérêt, eux, non plus,
5: ces hommes riches, là. Eux, ils ont une vision très positive de la technologie. Donc, ils sont persuadés qu'en fait, la technologie est capable d'apporter beaucoup de solutions. On pourrait résoudre des problèmes à la fois en termes d'écologie, d'inégalité sociale, etc.
3: Ce qui n'est pas vrai, hein, au passage. Mais bon.
5: Non, moi, je ne suis pas du tout d'accord avec cette idée. Mais ce qu'il faut voir aussi, c'est que eux, ils gagnent de l'argent en vendant le plus de technologie possible. Donc, c'est complètement dans leur intérêt de dire que la technologie est la solution à tous les problèmes.
3: Mais si un jour, par exemple, Sam Altman, il y a un robot qui prend sa place, il ne sera pas content?
5: Non, mais ils s'imaginent que ça ne pourra pas arriver. D'abord, parce qu'ils ont quand même une vision assez extraordinaire d'eux-mêmes. Et ensuite, il y a une forme de scénario de western où, en fait, chacun a l'impression qu'il est face à ceux avec qui il est en compétition et qu'il faut absolument qu'il soit le premier à dégainer parce que sinon il va se faire tuer. Et donc ça fait une forme de fuite en avant, de course.
3: Donc vous ne pouvez pas nous donner une année comme le demande Amalia, mais vous dites qu'un jour, oui, les robots envahiront notre Terre.
5: Moi j'espère que non, mais en revanche, effectivement, je pense qu'on pourrait aller dans le sens de toujours plus de robots qui prennent toujours plus de missions à leur compte, etc. Il faut espérer qu'il va y avoir une prise de conscience des risques qui sont posés par ce développement technologique-là, et qu'on va revenir à une forme de bon sens. Et ça, il y a beaucoup, beaucoup de travaux de philosophes, même de roboticiens, qui viendront, je pense, contrebalancer cette espèce de rêve fou de la singularité technologique.
3: On croise les doigts, oui. Salut les matelots.
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1: Quelle bestiole as-tu choisi ?
2: Oula, ça s'agite dans la rivière. C'est la panique chez les poissons, on dirait. S'ils sautent comme ça, c'est qu'il y a un prédateur dans le coin. Et qui dit prédateur de rivière dit brochet.

0: L'eau de la rivière est peu profonde, pas trop froide. Il y a des plantes aquatiques et des arbres couchés sur le fond. Il faut faire attention à ne pas s'agripper aux branches.
1: Hé, hey Denis, fais gaffe! Tu remues la vase avec tes palmes. Ça trouble l'eau.
0: Oh, Brochet, je ne t'avais pas vu.
1: Oh, t'es bigleux. Je mesure pourtant 1 mètre de long.
0: Le Brochet est tout en longueur. Avec son museau pointu et ses nageoires décalées vers l'arrière, il est fin comme une broche à rôtir. Son nom vient de là d'ailleurs. Broche, Brochet. Son corps verdâtre, presque jaune par endroits, est ponctué de taches et de lignes blanches. Il se confond parfaitement avec l'eau de la rivière et des plantes qui y poussent.
1: Normal, j'ai tout intérêt à ce qu'on m'oublie.
0: Pour la chasse à l'affût, c'est mieux.
1: À ce propos, voilà un cardan qui approche. Bouge pas, Denis, fais comme moi.
0: Bouge pas, c'est vite dit. Je ne suis pas un poisson, moi. Je n'ai pas de vessie natatoire que je gonfle ou dégonfle pour flotter à la profondeur de mon choix.
1: T'as qu'à faire la plonge. Bouge plus. Ouais, c'est bien, petit poisson. Approche, approche encore.
0: Le gardon s'est trop avancé. Le Brochet lui a froncé dessus et l'a littéralement gobé. On ne voit plus que sa queue. Le reste est passé dans le gosier du Brochet. Comment t'as fait pour aller si vite? Je n'ai rien vu. T'as démarré comme une flèche de harpon.
1: Je suis taillé comme une torpille avec les nageoires que je porte sur mes fesses.
0: Le Brochet bâille et ouvre grand la bouche. Elle est immense. C'est dingue. Il y a des centaines de petites dents à serrer. 500 ou 600 au moins. Tu as même des dents sur le palais, à l'intérieur de la bouche, entre tes mâchoires.
1: Ça, c'est mon petit secret. Un poisson, c'est plein de mucus. Ça glisse quand tu l'attrapes. Mais moi, j'ai un piège fatal. Une fois dans ma bouche, il est bloqué par mes centaines de dents. Impossible de ressortir.
0: C'est quoi tes 3 piercings sur la lèvre du bas?
1: Oh, ça m'en parle pas. Ce sont des hameçons de pêcheurs. Ils passent leur temps à essayer de m'embrouiller pour que je morde à leur ligne. Ah, et parfois, ça fonctionne. J'ai réussi à couper le fil avec mes dents, mais l'hameçon reste planté. Oh là là, c'est la rançon de ma gloire, que veux-tu? Je suis une star pour les pêcheurs. Attends, ça bouge là-bas, entre les nénuphars. Ça nage bizarrement. Pas comme un poisson. Je vais voir. Reste là et ne bouge pas.
0: Ok, je fais la planche. Le mot nénuphar est incroyable. Il est tiré du persan, de l'arabe et plus ancien encore du dialecte sanskrit. Le nénuphar, c'est une plante aquatique dont les feuilles rondes se couchent à la surface de l'eau.

0: Ça y est, me revoilà. C'est dans la boîte.
1: Il y a une queue qui ressort de sa bouche. On dirait une queue de rongeur.
2: Qu'est-ce que tu manges ?
0: Un rat. Il y en a pas mal par ici qui traversent la rivière pour rejoindre la déchetterie, sur l'autre rive.
2: Tu manges quoi d'autre à part les gardons et les rats ? Des singes, des poules ?
0: Oh non, plus de poules. Une fois, j'ai failli m'étouffer avec les plumes. Mais des canetons imprudents, oui, ça c'est bon. Parfois une écrevisse aussi. Leur carapace craque bien sous les dents. Oh, j'adore. Et puis, les poissons, bien sûr.
2: Ouais, bref, tu manges tout ce qui passe à ta portée.
3: Oh, ça vibre en surface. Qu'est-ce que c'est ?
0: Oh non, j'y crois pas. Oh, vous êtes trop drôles, vous les humains. Vous pensez me rouler avec vos pauvres imitations ? J'ai de bons yeux, mais je capte aussi les vibrations dans l'eau à travers ma peau. Je sais faire la différence entre un gardon et une boîte de conserve.
4: Si les pêcheurs adorent taquiner le brochet, c'est parce qu'il se défend fort lorsqu'il est accroché à la ligne. Mais aussi parce que ce n'est pas un prédateur, c'est un super prédateur. Une bestiole qui n'est la proie d'aucune autre bestiole et qui se trouve au sommet de la chaîne alimentaire de la rivière.
0: J'en connais bien un autre que moi de super prédateur tout en haut de la chaîne alimentaire. Hein ? Suivez mon regard.
1: Ah, les humains, c'est pas pareil, hein, ça ne compte pas. On est des omnivores, on mange aussi des légumes, des fruits, des chips.
0: Ouais, c'est ça.
3: Oh ! Bouge pas, Denis. Il y a un avorton là-bas entre les branches. Il m'intéresse.
1: Attends, c'est un brochet comme toi. Un jeune en plus. Tu ne vas pas l'attaquer.
0: Je vais me gêner.
1: Mais c'est un poignard, un bébé brochet.
0: Un bébé, ça grandit vite. À 3 ans, il sera plus long qu'une baguette de pain et pourra se reproduire. Ce qui m'arrange pas du tout. Attends, bouge pas. Je reviens.
1: Ouah, la fusée! Le petit ne l'a pas vu arriver. Aïe, aïe, aïe! En le poursuivant, notre brochet s'est pris une branche d'aulne. Adieu, le repas!
0: Oh, raté! Je suis dégoûté! Mais ce petit malin ne perd rien pour attendre. Il ne pourra pas toujours se planquer dans les branchettes.
2: T'es une sacrée bestiole.
0: Peut-être, mais je le paye cher, crois-moi. Tu crois que c'est facile d'être au sommet de la chaîne alimentaire ? J'accumule tous les poisons déversés dans la rivière, puisqu'ils se retrouvent dans mes proies. À force, je risque de tomber malade. C'est déjà dur pour un prédateur. Alors imagine pour un super prédateur.
2: T'es un poisson robuste et puissant. Tu ne peux pas aller nager ailleurs où il y a moins de pollution ?
0: Oh, mais je suis bien ici. Il y a encore des frayères où les femelles peuvent pondre, ce qui devient plutôt rare.
4: Les frayères sont des herbiers peu profonds où sont déposés les œufs des femelles brochets. Ces milieux, nécessaires à leur reproduction, sont souvent détruits par les humains.
3: Chut, Denis. Il y a justement un poisson en petite forme qui approche. Ce petit poisson nage comme un pneu. Il est mal en point. Et moi, j'ai encore un petit creux.
1: Quel ogre ! Mais c'est vrai qu'il faut beaucoup manger lorsque l'on pèse 10 kilos.
3: Je reviens.
1: Ok, je flotte. Et hop, je suis devenu le roi de la planche, moi.
0: Mais... Oh, c'est quoi ? Oh, oh les traîtres ! Un vif! Oh, je me suis fait avoir par un vif!
4: Un vif, c'est une ruse de pêcheur qui consiste à cacher un hameçon dans un petit poisson vivant pour tromper le brochet.
1: Coupe! Coupe le fil!
0: Coupe, c'est vite dit! Ils ont mis un bas de ligne en acier! Oh, mais attends, ne coupe pas le métal. c'est qu'il tire fort, ces affreux. Je fais pas le poids. Je vais tenter d'emmêler leur ligne dans les nénuphars.
4: Le brochet fonce vers la végétation aquatique, attaché à la ligne du pêcheur par la gueule. Il fait un tour, deux tours, trois tours autour des nénuphars et emmêle leur fil dans les végétaux.
0: Bon, maintenant, faut vite que je me libère de leur bout de ligne en acier tant qu'ils sont emmêlés. Ça fait mal.
4: Le voilà qui s'agite dans tous les sens pour arracher l'hameçon qui lui transperce la lèvre. Courage, brochet, tu tiens ton quatrième piercing. Il se débat, tire sur le fil, donne des coups de queue et des coups de tête. Ah, ça y est. Aïe, il s'est déchiré la lèvre, mais il est libre. Ça saigne un peu. Bravo, quel courage.
0: Rien à voir avec le courage, Denis. C'est juste une question de survie. Bon, ça m'a un peu fatigué, cette lutte. Je vais aller me reposer dans les branches. Repasse quand tu veux. Ça m'a fait plaisir.
4: À moi aussi. Et soigne bien ta lèvre.
0: T'inquiète, j'en ai vu d'autres. À 15 ans, je suis déjà un vieux loup de rivière.
4: Pendant cette aventure, nous avons entendu le mot nénuphar. Est-ce une crème de soin pour le nez? Une plante aquatique dont les feuilles rondes se couchent à la surface de l'eau? Un petit phare construit sur une île? Bravo! C'était bien cette plante aquatique dont les feuilles rondes se couchent à la surface de l'eau. C'était un peu terrifiant, mais c'était bestiolement génial.
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1: Viens, on rigole.
2: Bonjour, vous êtes sur la boîte à blagues.
3: Laissez votre message après le...
4: Tiens, voilà des blagues de très bon goût qui, j'espère, vont vous tenir éveillés.
5: Bonjour, salut l'info, je m'appelle Juliette et j'ai 10 ans et j'habite à Reims.
6: Bonjour, salut l'info, je m'appelle Antoine, j'ai 7 ans et j'habite à Reims.
5: Pourquoi les astronautes aiment-ils le café ?
6: Parce qu'ils sont dans une capsule.
2: Elle est rigolote, celle-là.
7: Bonjour, je m'appelle Gabin, j'ai 7 ans et j'habite à Hérouville-Saint-Clair. Qu'est-ce qu'une vieille barbe à papa ? Une barbe à papy.
2: Trop bien, cette blague.
8: Je m'appelle Antonin, j'ai 9 ans et demi et j'habite à Francheville, près de Lyon. J'ai une blague à vous raconter. Qu'est-ce qui est jaune et qui fait croc-croc ? Un poussin qui mange des chips. Merci, au revoir. J'espère que cette blague vous a bien fait rigoler.
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2: Il y a très longtemps, quatre frères qui n'avaient pour seule ambition que d'être riches décidèrent d'aller ensemble dans le village interdit de Tinkougri. Il était tellement interdit que le simple fait de prononcer son nom conduisait automatiquement à la mort. La légende racontait aussi que, dans ce village sacré des ancêtres, les cailloux des chemins étaient en or et que les fétiches y avaient le pouvoir de rendre n'importe qui aussi riche qu'un roi. Entre l'interdit et les richesses à venir, le choix de nos quatre frères était fait. Ils se donnèrent du courage et s'entraînèrent à ne prononcer sous aucun prétexte le nom de Tinkougri.

0: comprends. Hein? Où on va là? On prononce pas ce que tu sais là, hein?
1: Ah, je sais. Ça fait combien de fois que tu me dis ça?
0: Toi faut aussi, dire ça à l'autre bouche, là. Tu dis tout.
1: J'ai compris.
0: Tu as compris comment?
2: Tu dis de ne pas dire, non?
0: On ne doit pas dire quoi?
1: On ne dit pas
0: ce qu'on
1: ne doit
0: pas dire. Hein?
1: Ah, mais grand frère, toi-même, tu es en train de parler là. J'espère que tu ne vas pas parler
0: non.
1: aussi.
0: Hein? Non, il y a ça. J'ai envie de parler.
1: Il y a pas sinon, moi-même, j'ai oublié. Hein?
0: Ok, ça marche.
2: C'est de quoi il parle?
0: On peut y aller.
3: Nos quatre frères prennent la route. Ils marchent.

0: Au bout de trois longs jours de marche, le quatrième frère, sous l'effet de la fatigue, oubliant l'interdit, dit à ses frères.
1: Tiens, les gars, le tengougril est loin d'eux. Tiens, moi je suis fatigué.
0: Et aussitôt, il tombe raide mort.
2: Ouais. On t'a dit de ne pas dire.
3: Je te dis.
2: Il a oublié
3: la mort t'appelle, même dit qu'on peut rien faire.
0: C'est tout en pleurs et impuissants devant la dépouille de leur petit frère que les trois autres se promettent d'offrir à leur cadet des funérailles grandioses une fois devenus riches. Et à nouveau, ils prennent la route. Ils marchent.
4: Ils marchent.

0: fatigué et nostalgique de son petit frère, le troisième frère dit soudain.
1: C'est notre petit frère qui avait raison. Tenkougri est trop loin.
0: Immédiatement, il s'écroule et meurt à son tour.
2: Je veux pas être si jeune.
0: Les deux survivants reprennent la route. Ils marchent, ils marchent, ils marchent, ils marchent, ils marchent. Il marche, il marche, il marche, il marche, il marche. Et au bout de 3 longs jours de marche, ils arrivent à Tenkougri. Avant même d'être au centre du village, ils ont déjà rempli 6 sacs d'or. Pris d'une joie immense, le deuxième frère dit alors.
2: Ouais, grand frère, Tenkougri est vraiment merveilleux. Regarde, regarde tout ce qu'on a ramassé.
0: À peine l'a-t-il dit qu'il tombe à son tour. Furieux, le premier des frères dit.
3: Oui, Kona, on peut être bête comme ça. On te dit, on ne dit pas Tenkougri et tu le dis. Voilà que tu es mort. Hey.
0: Oh. Et sur ces mots, ce dernier tombe lui aussi raide mort. Lequel des 4 frères, selon vous, méritait les richesses de Tenkougri?
4: À mon avis, moi, il me dit c'est le premier.
5: Non, c'est le dernier.
3: Non, le dernier, il est
4: parce
3: trop bête.
4: Le dernier lui-même,
3: non,
4: là,
3: non,
4: apparemment, il n'est pas très.
3: Non, mais
4: bien,
3: faut voir si le premier n'était pas fatigué.
0: Peut-être que lui, il allait
4: de la mort de son frère.
0: Non, mais le dernier, c'est le
6: premier. C'est lui-même qui a donné les consignes.
0: Le dernier, là.
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3: Et coucou les petites curieuses et les petits curieux. Oh là là, je crois que j'y suis allée un peu fort dans l'assaisonnement.
4: Bonjour, je m'appelle Oula, j'ai 10 ans et je voudrais savoir d'où vient le sel. Merci, au revoir.
3: Alors moi, comme ça, je dirais le sel vient de la mer, mais je pense que c'est un petit peu plus subtil que ça. Et c'est Éric Birlouez qui va te répondre, sociologue de l'alimentation et ingénieur agronome. Alors, Éric Birlouez, le sel, ça vient d'où ?
5: Eh ben oui, ça vient effectivement pour partie de la mer. Alors déjà, le sel que tu connais le mieux, Lula, c'est, j'imagine, celui que toi, tu rajoutes dans ton assiette quand tu trouves que le plat n'a pas assez de saveur. Alors ce sel de cuisine, effectivement, il est principalement extrait de la mer. Et peut-être qu'en vacances, avec tes parents, tu as visité des marais salants sur les côtes de l'Atlantique. Donc on a des gens qui y travaillent, on les appelle les paludiers. Donc ils ont aménagé des bassins, il y a une faible épaisseur d'eau de mer. Et là, avec le soleil et le vent, qui sont deux sources d'énergie totalement gratuites, inépuisables, eh bien, ils vont récolter le sel. Et on appelle ça du sel solaire. Mais en France, plus de 98% aujourd'hui du sel solaire, il ne vient pas des côtes de l'Atlantique, il ne vient pas de ces marais salants où il est récolté manuellement, il vient de la Méditerranée où là, on va le produire de façon mécanisée, donc pas du tout manuelle. Ah ouais. Alors, une autre façon d'obtenir du sel, parce qu'il y a une autre manière d'en avoir, c'est d'aller le chercher sous la terre, en creusant des puits, des galeries, des mines, hein, si tu veux. Et là, on va extraire des gros blocs de sel sec, qu'on appelle donc du sel gemme. Alors ça, c'était il y a des millions d'années, ce sel, il était dilué dans des mers peu profondes, et puis un jour, les mers se sont asséchées, l'eau s'est évaporée, le sel est resté, a été recouvert par d'autres couches de roches par les mouvements de l'écorce terrestre, et c'est comme ça qu'on a du sel enfoui sous la terre. Mais il est moins pur que le sel des marais salants dont on parlait. Et donc, on va l'utiliser, ce sel gemme, par exemple, pour saler les routes. Tu sais, quand il neige, quand il y a du verglas, bah c'est ce sel-là qui est moins pur que l'on va utiliser. Et puis, l'industrie chimique va beaucoup utiliser également le sel pour des plastiques, enfin, tout un tas de produits. Ça, c'est pas les méthodes que les hommes ont utilisées en premier pour avoir du sel. Ils ont commencé par faire chauffer, dans des récipients de terre cuite, de l'eau qui provenait de sources salées. Et ils ont fait ça il y a très longtemps, depuis le néolithique.
3: Donc quoi, il y a 10 000 ans à peu près, c'est
5: oui,
3: ça ?
5: Oui, à peu près 10 000 ans.
3: 10 000 ans, on a commencé à saler les plats.
5: Voilà, on a commencé à saler les plats. Pourquoi ? Parce que la nourriture avait changé. L'homme a mangé, à cette époque, beaucoup moins de viande, dans laquelle il trouvait un peu plus de sel. Il a surtout mangé des céréales avec l'agriculture. Et là, il commençait à y avoir des manques de sel et le besoin de sel s'est fait sentir à partir de ce moment-là. Et puis, pour terminer, le sel était tellement nécessaire autrefois que, tu le sais peut-être, les légionnaires romains, à l'époque d'Astérix et d'Obélix, ils étaient payés en partie avec quelques poignées de sel.
3: Ah bon ?
5: Et ça, c'est l'origine du mot « salaire ». Ces militaires, ces légionnaires qui recevaient du sel, plus tard, on va les appeler des soldats qui vont toucher une solde. Tu vois, il y a un lien très étroit entre l'argent et le sel qui était vraiment cet aliment, cet ingrédient tout à fait vital. Alors je te propose, Lula, de demander à tes parents maintenant de te donner un petit sachet de sel à la place de ton argent de poche.
3: Oula,
5: est-ce que tu es d'accord ?
3: Je suis pas sûre qu'elle sera très d'accord. Salut les matelots.
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Salut, petites oreilles. 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

Ça y est, les portes s'ouvrent. Les parents cherchent les billets, les enfants trépignent. Tout le monde s'engouffre dans la salle. C'est la cohue. Mélo a très envie de faire pipi, mais la file pour les toilettes n'en finit plus. Oh non, il ne faudrait pas rater le début du spectacle. Heureusement qu'Octave lui garde une place. L'heure tourne. Octave guette son amie qui ne revient pas. Mais où est-elle? Elle s'est perdue? Non, Mélo est toujours dans la file. C'est long et elle commence à s'inquiéter. Et si elle ne pouvait plus rentrer dans la salle? Et si elle ne retrouvait pas Octave au milieu du public? Son cœur s'emballe. Et puis elle a tellement envie de faire pipi. Ouf! C'est son tour. Allez, vite, vite, Mélo. La revoilà. Elle se faufile dans la salle juste avant que les portes ne se referment. Octave lui fait un grand signe. Elle y est presque. Ça y est. Mélo est assise et pousse un grand soupir de soulagement. Les lumières s'éteignent. Le spectacle va commencer. Le grand rideau rouge s'ouvre. Une princesse, un roi, un clown, une sorcière, un marin. C'est toute une troupe de comédiens qui s'avancent sur la scène pour se présenter au public avec leurs beaux costumes pleins de couleurs. Octave est subjugué. Il aimerait tellement faire partie d'une troupe de théâtre lui aussi. Jouer sur scène, porter de si belles tenues et être applaudi par le public. Il s'y voit déjà. Très vite, Octave et Mélo se laissent emporter par l'histoire. La princesse a convaincu son papa, le roi, de se marier avec le marin qu'elle aime passionnément.

0: Mais la sorcière est aussi amoureuse de lui et elle va tout faire pour éliminer sa rivale. Pendant le dîner du mariage, on voit la sorcière mettre du poison dans le verre de la princesse et rire méchamment en faisant un chute complice au public. Tout le monde retient son souffle. Et quand la princesse qui n'a rien vu s'apprête à boire le verre, Octave, Mello et les autres enfants du public crient « Non !» très fort pour l'en empêcher. Toi aussi, crie non pour sauver la princesse. Non, ne bois pas le verre. Vas-y. Non, non, non. Non, non, non. Tu peux crier tout ce que tu veux pourvu qu'elle t'entende. Non, ne fais pas ça. Attention au poison, c'est dangereux. Stop, ne fais pas ça. Non. Encore plus fort. Non! Non! Non! Non! Non! Ouf! La princesse est sauvée et c'est un peu grâce à toi. Le mariage est célébré et ils vécurent heureux et eurent beaucoup d'enfants. Le spectacle est terminé. Tous les personnages reviennent pour saluer sous les applaudissements du public enchanté. Octave, lui, n'a qu'une idée en tête. Demander à ses parents de l'inscrire au cours de théâtre.
1: Bien.

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1: Bonjour, vous êtes sur la boîte à blagues.
2: Laissez votre message après le...
3: Bonjour, je m'appelle Ulysse, j'ai 8 ans, j'habite à Paris et je voudrais vous faire une blague.
4: Salut Ulysse.
3: Qu'est-ce qui n'a pas d'yeux, pas de bouche, pas de pattes et quand on le touche, il s'enfuit? Vous ne savez pas?
4: Alors, non, j'ai des yeux, mais là, je ne vois pas.
3: C'est un savon.
1: Elle est trop bien, cette blague. Je vais la raconter à mes potes.
5: Bonjour, salut l'info. Je m'appelle Andrea, j'ai 8 ans et je suis à Messier. J'ai une blague à vous raconter. Qui entre le guitariste et un avocat fait le mieux se réconcilier? Le guitariste, parce qu'il connaît tous les accords. Bisous!

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0: Quand les parents découvrirent le bébé, qu'ils affublèrent du doux nom de Riquet,
1: leur univers bascula en un instant.
2: On eût dit un nouveau-né vieillard.
3: Fripé de partout.
0: Les yeux à peine ouverts.
1: La bouche rentrée.
2: Il était repoussant.
4: La mère eut du mal à retrouver assez de voix pour demander au docteur si son fils était normal.
5: Il est en parfaite santé, madame.
2: Il est si petit, si maigre.
1: Par bonheur, les parents avaient peu de famille et peu d'amis.
4: Ils eurent néanmoins à endurer quelques visites.
5: C'est le portrait de son arrière-grand-père, sur son lit de mort.
1: Drôle de tête.
6: Drôle de tête. Vous vous en remettez d'avoir un gosse aussi vilain.
4: Vaincus, les parents regagnèrent leur domicile, où ils se cloîtrèrent pour protéger leur enfant du reste du monde.
0: Conscient de sa laideur, le bébé se fit le plus discret possible.
1: On ne l'entendait jamais pleurer. Et comme sa mère avait du mal à cacher l'épouvante que lui inspirait son visage,
2: il apprit très vite à sourire.

0: Au même instant où Riken naquit, un autre enfant vint au monde.
1: Mais celui-ci n'eut pas la figure rouge et chiffonnée des nouveau-nés.
0: Sa tête était lisse et blanche comme une fleur de coton.
1: Aucun pleur ne vint secouer ses traits de poupée de porcelaine.

0: Les gens qui vinrent effectuer leur visite de politesse furent aussitôt sous le charme.
1: Que tu es belle !
2: Rose, il n'y a pas de plus beau prénom pour cette magnifique fleur. Malgré cette réussite fulgurante, les parents, qui n'avaient que peu de temps à accorder à cette beauté, décidèrent de la confier à la grand-mère qui s'en est pris au premier regard.
1: Je ne pensais pas qu'il était possible qu'une aussi jolie petite fille puisse exister.

0: Le langage dont se servaient ses parents ne posait guère de problème au tout petit Riquet, âgé de quelques mois à peine. Quand surgissait un ensemble de sons inconnus, la signification ne tardait pas à émerger. Il ne lui manquait plus que la parole, et cette dernière apparut très rapidement.
1: Maman.
2: Oh !
0: Qu'il prononça d'une manière anormalement claire.
3: Oui, mon bébé ! Oui, mon bébé !
0: S'écria la mère au comble de la joie.
3: Elle couvrit ses joues de baisers voraces.
4: Par ailleurs, il avait observé qu'il était beaucoup plus petit que tous ceux qu'il voyait. Cela l'intriguait.
1: Était-ce une infirmité ?
0: Il décida que non.
4: Sa petitesse lui valait des égards. S'il désirait un objet hors de sa portée, il n'avait qu'à tendre ses mains vers lui, émettre un son, et on lui apportait.
3: Mais l'acquisition du langage perturba quelque peu ce processus. Les parents souhaitaient désormais qu'il nomme les choses.
1: Riquet trouvait cette manie assez stupide. Mais il obtempérait et prononçait
4: « Panda ».
3: Oui !
1: Ou
4: « Cuillère ».
3: Oui ! Il parle bien.
1: Bientôt, il dira des phrases.
4: S'extasièrent les parents.
0: Riquet fut vexé par cette dernière affirmation. Comment ses parents pouvaient-ils croire qu'il n'était pas capable de dire une phrase ? Il réfléchit à l'énoncé qu'il choisirait et opta pour l'amabilité.
4: Maman, cette robe te va très bien.
0: Il sut immédiatement qu'il était allé trop loin. Sa mère lâcha un verre qui se brisa en mille morceaux sur le sol.
3: Il a dit « Maman, cette robe te va très bien ?»
1: Il a dit « Maman, cette robe te va très bien ?»
3: Il n'a que quelques mois.
5: Ce n'est qu'un tout petit bébé.
3: C'est un surdoué.
5: Un génie.
0: Mais son intelligence ne masquait pas sa laideur et il découvrit, au détour d'un miroir, qu'une figure pouvait dire l'horreur et, au même instant, il apprenait que c'était la sienne.
4: Il pleura longtemps pour supporter le choc et cependant, le pire était passé. La grande voix dans sa tête lui disait « Je suis repoussant, voilà, je n'en suis pas moins tout ce que je suis, celui qui voit des paysages captivants, celui qui connaît l'intelligence et la volupté et qui peut être interminablement joyeux de ce constat. »

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3: Oh, la belle nuit d'été.
4: Bonjour, je m'appelle Gaspard et j'ai 4 ans. Je voudrais savoir pourquoi les lucioles font de la lumière et par où elles sortent.
3: Pourquoi les lucioles font de la lumière et par où elles sortent, demande le petit Gaspard. François Lasserre, vous êtes spécialiste des insectes.
5: Alors, ça leur permet

0: plein de choses à ces lucioles. Alors, il y a les lucioles ou les vers luisants. C'est des insectes, quand on les trouve la nuit, qu'on trouve un peu bizarres, parce qu'ils n'ont pas une forme d'habitude. Et c'est pourtant des cousins des scarabées. Ce sont des coléoptères. Et il y a pas mal d'espèces qui font de la bioluminescence, c'est-à-dire une réaction chimique à l'intérieur de leur corps, souvent à l'arrière, qui leur permet d'émettre de la lumière. Et cette lumière va permettre, par exemple, à monsieur de séduire madame. Au moment de l'accouplement, certains mâles vont émettre de la lumière et, par exemple, vont clignoter d'une certaine façon. Et la femelle va savoir que ce clignotement, c'est le mâle de son espèce. Et donc, si elle est OK, elle se rapprochera de ce mâle. Souvent, ça permet ça, de se rapprocher au moment de l'accouplement. Et puis, insectes, il y en a certains qui sont prédateurs. Par exemple, les vers luisants aiment bien manger des escargots. C'est pour ça qu'on les aime bien pour plein de choses. On les trouve très jolis la nuit. Et en plus, parfois, les escargots qui mangent nos salades, on aime bien qu'ils soient mangés par des vers luisants. Donc, certains sont prédateurs. Et j'ai appris que certaines femelles pouvaient clignoter du clignotement d'une autre espèce. Ça lui permet d'attirer le mâle d'une autre espèce, non pas pour s'accoupler, mais pour le manger. Ça peut être un piège.
1: Mais comment ils produisent cette lumière, les lucioles, alors? Il dit par où elle sort,
0: c'est
1: Gaspard?
0: À l'arrière du corps, il y a des molécules qui fabriquent de la lumière de façon bioluminescente. C'est une réaction chimique, en fait, qui est déclenchée par le corps de l'insecte.
1: Et c'est eux qui maîtrisent le moment où ils vont faire la lumière ou pas?
0: Voilà, parfaitement, au moment de l'accouplement, souvent, donc c'est au début de leur vie, et ou alors quand elles ont faim, comme c'est Madame Verluisant qui attire d'autres mâles.
1: Et est-ce que nous, humains, on a la faculté de les allumer ou de les éteindre ?
0: Non, pas vraiment. Alors ça m'a souvent rendu un peu triste, c'est que quand j'arrivais à le trouver, il ne faisait plus sa lumière, parce que s'ils sont perturbés, ils ont souvent plutôt arrêté, alors qu'on adorerait qu'ils continuent à faire sa lumière très très forte dans le creux de notre main, mais en général, quand ils sont perturbés, ils vont plutôt arrêter en se disant là, c'est pas le moment de séduire, c'est le moment de partir ou d'être discret, donc j'arrête un peu ma lumière.
1: Les lucioles, d'ailleurs, François Lasserre, il faut le dire, il y en a de moins en moins, malheureusement.
0: Oui, et il y a même, d'ailleurs, si vous en voyez, parce que c'est devenu à ce point, on en voit tellement plus que si vous en voyez, il y a un programme de science participative où on vous demande de le signaler. Science participative, c'est quand vous vous signalez à des scientifiques, c'est hyper facile, vous trouverez tout ça en ligne, comment signaler un vers luisant. Et du coup, les scientifiques utilisent le fait de savoir qu'à tel endroit, il y avait un vers luisant, parce qu'effectivement, il y en a de moins en moins, comme plein d'autres insectes, et c'est pour ça qu'il y a plein d'autres programmes de science participative sur d'autres insectes.
1: Donc, si on en voit, on les laisse tranquilles, on les signale, mais surtout, on ne s'approche pas pour ne pas les perturber.
0: Déjà, on laisse tranquilles tous les insectes, puisqu'ils sont tous sympas, et surtout, en particulier, les vers luisants, qui sont de plus en plus rares.
1: Pauvre Luciole, si poétique pourtant. Salut les matelots!

0: et puis se mouche, et puis se couche.
1: Oui, c'est Tati Christine, alors il paraît que t'as une fuite sur ton cul. Eh ben, dis donc. Alors t'es avec des sauts.
2: Qu'est-ce qu'il dit?
1: Tu fais une cuite qui est cassée? Ah oui, c'est bête, vraiment, hein.
2: Qu'est-ce qu'il dit?

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0: J'écouterai pas une petite bestiole sur mon petit France Inter.
1: Quelle bestiole as-tu choisie ? Je marche dans le désert du Sahara. Je n'entends que le vent et le bruit du sable qui s'écoule sur les dunes. C'est l'été, mais les nuits sont fraîches. J'entends une bestiole cavaler. Non, sauter plutôt. Ça doit être une petite bestiole, car elle ne fait pas beaucoup de bruit. Ah, je sais. Ce petit couinement aigu, à peine audible, c'est celui de la gerboise quand elle a peur.
2: La,

0: choses approchent. Mes pattes ressentent des vibrations dans le sable.
1: Ah, ça y est, je la vois devant moi. Son pelage couleur sable est un super camouflage dans le désert. Elle ressemble à une créature d'une autre planète surgie d'un film de science-fiction, avec un corps de souris. Elle doit peser à peine 50 grammes. Elle a de grands yeux noirs et de longues moustaches sur son museau pointu. Ses cuisses ressemblent à celles des kangourous. Ses pieds doivent chausser du 312. Ils sont aussi longs que son ventre. Ses pattes avant sont rikiki et sa queue se termine par une touffe de poils.
0: Oh, c'est cet humain qui m'a fichu la frousse. Allez, je me reconcentre. Il faut que je trouve une graine à ronger et des poils pour terminer mon nid douillet avant la naissance de mes petits.
1: La gerboise se déplace avec un mouvement de métronome. Elle alterne pied droit, pied gauche, pied droit, pied gauche. Sa queue de 20 cm fait balancier, ce qui lui permet de garder l'équilibre pour ne pas tomber en avant.
0: J'entends comme un petit bruit de mâchouillage porté par le vent.
1: Je n'entends rien.
0: Ah, t'as pas l'ouïe assez fine. Et ça refoule le dromadaire.
1: Je ne sens rien.
0: Oh, décidément, t'es bien un humain. Tes narines ne captent rien. Il n'est pourtant pas très loin. Oh, à 200 mètres tout au plus. Oh, mais il y a toute une caravane. Je les vois très bien.
1: Décidément, je ne sens rien, je n'entends rien et je ne vois rien. Faut dire que contrairement au chat, je ne vois pas dans le noir. Je ne suis pas nyctalope, moi.
0: Si t'étais une gerboise, t'aurais les sens surdéveloppés. Faut bien ça pour survivre dans le désert. Bon, je vais m'approcher, mais prudemment.
1: T'as peur des dromadaires?
0: Ah non, mais tu crois que j'ai peur de ces bestioles-là? Non, je crains ceux qui leur montent dessus, les humains. Il y en a un peu trop dans le coin désormais. Le désert n'est plus vraiment désert, si tu vois ce que je veux dire. S'ils m'attrapent, je finis sur les réseaux sociaux. Et en plus, ils me couvrent de bisous baveux pour un selfie vert.
1: Mais les humains dorment la nuit.
0: Que tu crois? Dans le désert, tout le monde vit la nuit. Fait moins chaud, mais là, c'est tranquille. Ni rire, ni cri, ni ronflement. Je vais pouvoir aller visiter ces petits buissons. Il doit bien y avoir un peu de nourriture dedans.
1: La gerboise avance toujours en alternant pied droit, pied gauche, pied droit, pied gauche. Elle laisse ses longues empreintes dans l'ergue. Ergue est un mot emprunté à l'arabe qui signifie « désert de dunes ». Elle se dirige vers un buisson rabougri à 20 mètres devant nous. Elle se hisse sur ses longues pattes postérieures et farfouille dedans avec ses mini pattes avant.
0: Oh, c'est quoi ce machin? Un morceau de sac plastique. Oh, dégoûtant. C'est ça? Oh, mais ouais! Bingo! Un poil de dromadaire. Idéal pour faire mon nid.
1: La gerboise cale le long poil entre ses dents et continue de farfouiller.
0: Oh! Un scaphila! Ah! Viens là, toi, petite bestiole!
1: La gerboise a vu un insecte sortir de sous le buisson. Elle préfère ronger des végétaux, mais elle ne dédaigne pas les précieuses protéines des insectes. Elle tourne autour, saute, frappe le sable pour tenter de l'attraper. Le coléoptère lui donne du fil à retordre. Elle va finir par s'en mêler les pinceaux.
0: Il est trop speed! Il me file le tournis! Oh! Stop! Suffit!
1: Oh! Elle bloque l'insecte au sol sous son long pied, la porte à sa bouche et le mâchouille avec ses petites dents.
0: Oh! Pas! Oh! Les pattes, c'est plein d'épines! Berk!
1: Ah bah, bois un coup pour faire passer!
0: Boire? T'as pas trop de cerveau non plus, on dirait. On est dans le désert, y a pas d'eau.
1: Tu ne bois jamais?
0: À peine, un peu me suffit. Un chouïa, comme on dit par ici. Je trouve l'eau qui m'est nécessaire dans les graines et les fluides délicieux des insectes. Oh, Oh zut, j'ai perdu mon poil. Bah, j'en trouvais un autre. Ça refoule toujours le dromadaire et de plus en plus fort. Ça provient de la dune, derrière le massif de buissons.
1: La gerboise repart par petits sauts et se dirige vers une dune à 10 mètres devant nous. Mais ce n'est pas une dune, c'est la bosse d'un dromadaire vautré sur le sable. Il somnole.
0: Génial, une dune de poils.
1: La bestiole contourne le grand herbivore assoupi et s'approche de lui par l'arrière.
0: La belle laine du premier choix, pure qualité. Ça sera trop stylé pour tapisser mon nid douillet.
1: Elle s'approche encore et encore. Tu ne vas quand même pas lui tirer un poil de fesse. Tu vas le réveiller. Mais si, elle va le faire. Elle saisit une touffe de crin du bas du dos et tire d'un coup sec. Le dromadaire n'a pas aimé du tout. Oh là là, elle l'a mis de mauvais poil. La gerboise s'enfuit en faisant des bonds de 80 cm grâce à ses grandes cuisses musclées. Elle file en zigzag à plus de 20 km/h dans l'ergue. Arrivée près du buisson, elle plonge dessous sa touffe de poils de dromadaire entre les dents. C'est toujours comme ça que tu collectes les poils pour faire ton nid ?
0: Bien sûr que non. Normalement, je les ramasse. Mais ces poils sont si doux que je n'ai pas pu résister. Mon nid sera douillet. Douillet. J'espère que je ne me suis pas fait repérer par un renard ou un fennec. Le raffut du dromadaire les a certainement mis en alerte. C'est pas les prédateurs qui manquent dans le désert. Surtout pour une petite gerboise de 10 cm. Oh, aucun bruit menaçant dans l'air. Ça a l'air bon. Hop, je rentre.
1: La gerboise s'approche d'un petit trou creusé dans le sable, à 2 mètres devant elle.
0: Mon petit chez-moi douillet-douillet est tout au fond de la galerie, à plus d'un mètre de profondeur. Ah, je suis trop contente. Super récolte. Aïe, oh là là, ça s'active dans mon ventre. Faudrait pas que je tarde à donner la dernière touche à mon nid pour bien accueillir mes bébés.
1: La gestation de la gerboise, autrement dit sa grossesse, dure à peine un mois, mais elle semble quand même intense. Il ne fait pas trop chaud sous le sable ?
0: Non ! Justement, sous le sable, il fait bon la nuit et frais les jours. J'ai tout creusé avec mes dents et mes pattes avant. Et j'ai dégagé le sable avec mes pattes arrière. Je peux te dire que c'était pas une mince affaire. Oula, ça s'agite là-dedans. Les petits s'impatientent. On dirait même que... Oh, c'est parti. Je sens qu'ils veulent sortir. Vite dans le nid. Oh, ça urge.
1: La gerboise prend quand même le temps d'écouter, de sentir et de regarder autour d'elle pour vérifier que personne ne la voit. Elle ne veut pas dévoiler sa cachette pour pouvoir mettre bas tranquillement. C'est bon, elle semble rassurée, elle se précipite dans le terrier.
0: Encore un peu de patience, les mômes. On arrive.
1: Elle referme le trou derrière elle avec du sable. Ça y est, je ne vois plus l'entrée ni aucune trace. Hé, gerboise, tu m'enverras un faire-part de naissance. Pendant cette aventure, nous avons entendu le mot d'origine arabe « erg ». Que signifie-t-il ? Au secours, je m'étouffe. C'est le diminutif d'un champion de tennis suédois. C'est le nom donné à certains déserts de sable. Oui, bravo! Erg signifie dune ou désert sableux en langue arabe. C'était une aventure au poil de dromadaire, mais c'était bestiolement génial.
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3: Moi, c'est Mélina, j'ai 11 ans et j'habite près de Paris. J'ai une blague pour vous. Pourquoi les chats n'aiment pas l'eau?
4: Je ne sais pas, je donne ma langue au chat.
3: Parce que dans l'eau minérale.
4: Ah, mais oui, bien sûr, dans l'eau minée.

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3: Il n'est pas bon d'accuser les autres.
4: Il était une fois un village où vivaient deux amis, l'araignée et le rat. Au cours d'une causerie, le roi qui gouvernait ce petit village déclara devant tous les villageois.
5: Moi, Nana, roi de la brousse, gardien de la savane, chef suprême de la forêt et chef du village, je dis, accuser quelqu'un pour ce qu'il n'a pas fait fait moins mal que le blesser à la machette.
4: Le rat et l'araignée se regardèrent. Ils n'étaient pas du tout d'accord avec les affirmations du roi. Ils lui firent donc savoir. L'araignée lui dit
3: « Nana, roi de la brousse, gardien de la savane, chef suprême de la forêt, chef honorable de ce beau village, je ne suis pas d'accord avec ce que vous dites. Une accusation fait plus mal qu'une blessure à la machette.
5: » Je suis d'accord avec ce que dit mon ami l'araignée. »
4: À ces mots, le roi Nanan se demanda dans son fort intérieur s'il n'avait pas donné trop de liberté à ses sujets. Un monarque ne doit jamais, au grand jamais, être contredit, surtout en public, et encore moins quand il s'agit d'un rat et d'une araignée. Alors, fâché, Nanan s'en alla suivi de sa cour. Restèrent l'araignée et le rat. Mais les deux amis ne voulaient pas en rester là. Avec la complicité du rat, l'araignée fomenta un plan pour humilier le roi Nanan.
3: Cher ami rat, il faut creuser un trou au pied de l'arbre qui se trouve derrière la maison du roi. Tu t'y cacheras et tu te tiendras prêt.
5: Prêt à quoi?
3: Je vais prouver à ce roi de pacotille qu'il a tort.
4: Et l'araignée chuchota son plan à l'oreille de son ami. Puis l'araignée enleva son pantalon et alla déféquer sous l'arbre. Au lever du jour, l'araignée se mit à crier que quelqu'un avait fait ses selles sous l'arbre du roi. La nouvelle se répandit dans tout le village. Mais qui pouvait bien être cette personne? Le roi se mit en colère et convoqua une réunion afin de trouver l'auteur de cet acte d'incivilité inadmissible. L'araignée ricana et s'apprêta alors à mettre en œuvre la suite de son plan. Elle suggéra au roi que chacun se présente devant l'arbre. Lequel arbre devrait répondre par non, si l'on était innocent, ou par oui, si l'on était coupable? Eh bien, vous avez deviné qui jouera le rôle de l'arbre? Pas encore? Alors je poursuis. Un défilé ininterrompu de villageois, d'animaux de compagnie, d'animaux de la brousse, et même de simples personnes de passage dans le village, se succédèrent devant l'arbre. Et à chaque fois, l'arbre répondit par la négative. Il ne resta plus que le roi, Nanan, et l'araignée. L'araignée s'avança.
3: Arbre, si moi, araignée, j'ai fait mes selles ici, dis-le.
4: L'arbre répondit non. Tout le monde avait maintenant le regard tourné vers le roi. L'araignée s'avança vers le roi.
3: Majesté, majesté, c'est votre tour.
4: Confus, le roi Nanan ne s'attendait pas à un tel affront de la part de l'araignée.
5: Quoi? Qu'est-ce que j'ai fait? Je ne pourrai jamais faire une chose pareille.
3: Nanan, adressez-vous à l'arbre. Lui seul détient la vérité. En démocratie, tout le monde est égal. Hein?
4: Le roi Nanan se sentit touché dans son amour-propre. Alors, confiant, il s'avança avec la délicatesse et l'élégance que nécessite sa fonction de roi de la brousse, gardien de la savane, chef suprême de la forêt et chef du village.
5: Arbre, si c'est moi, Nanan, qui ai fait les selles ici, dis-le.
6: Oui, oui, oui.
5: C'est bien toi, Nanan, roi de la brousse, gardien de la savane, chef suprême de la forêt et chef du village.
4: Personne ne reconnut la voix du rat. Le roi, tout confus et désarçonné, fut hué par les villageois. Il nia, mais en vain. Il décida alors de quitter le village pour toujours. Nana avait honte, mais il souffrait surtout d'être accusé injustement. Après son départ, le rat et l'araignée avouèrent fièrement aux villageois qu'ils s'étaient joués du roi pour prouver qu'ils avaient raison.
3: On avait raison. Nana n'avait rien fait et il a souffert d'avoir été injustement accusé. C'est bien fait pour lui. Il n'aurait pas dû affirmer qu'une accusation injuste était sans importance.
4: Consternés par les révélations des deux complices, les villageois chassèrent l'araignée et le rat. Depuis ce jour, l'araignée et le rat ne sont plus acceptés dans les maisons. Quant à Nanan, roi de la brousse, gardien de la savane, chef suprême de la forêt, il revint au village et fit voter une loi pour condamner les accusations mensongères et la calomnie. Un mensonge peut courir toute une année, mais la vérité l'atteindra en un seul jour. C'était mon histoire.
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5: Je m'appelle Théo et j'ai 7 ans. Et je voudrais savoir pourquoi on a toujours une armée quand on veut la paix. Merci.
4: Et j'adore ta question Théo, elle est tellement pleine de bon sens. Pourquoi on a toujours une armée quand on veut la paix ? Alors que tous les pays disent qu'ils veulent la paix, ils ont tous une armée. Jérôme Létang, vous êtes historien, spécialiste de la Seconde Guerre mondiale en particulier, et enseignant à l'école de guerre. Comment on explique ce paradoxe ?
6: Alors Théo, je vais être obligé de rajouter un mot à ta question pour y répondre. C'est en fait ce mot que t'entends peut-être à la radio, à la télé, c'est le mot de puissance. En fait, les pays, ils vont vouloir la paix, t'as raison, mais ils vont vouloir aussi être puissants. Alors on peut être puissant de plein de manières, ça peut être avec sa population, parce qu'il y a plein de gens qui habitent dans le pays, ça peut être par le territoire, parce que c'est un territoire très grand, ça peut être parce que économiquement on produit beaucoup de richesses, mais l'armée, la diplomatie, ça sert aussi à ça, à être puissant. C'est pour ça que beaucoup de pays, même s'ils veulent la paix, vont se dire, eh ben, pour être sûr d'avoir une paix qui nous convienne, il faut être puissant, donc c'est pour ça qu'ils vont avoir des armées et qu'ils vont les vouloir puissantes. Cependant, Théo, là où tu as raison, c'est que certains pays ont suivi ton conseil. Par exemple, en 1949, le Costa Rica a supprimé son armée, son armée. Alors, il l'a remplacée par une force publique qui ne fait que des tâches intérieures en disant que c'était là un meilleur moyen d'avoir une politique plus morale, de ne pas avoir d'armée.
4: Donc c'est vraiment, ils ont dit, on arrête l'armée parce que précisément on veut la paix, donc pas d'armée.
6: Alors voilà, mais après, les pays qui parfois renoncent à avoir une armée permanente sont toujours protégés par d'autres. Par exemple, l'Islande, tout au nord de l'Europe, n'a pas d'armée permanente, mais fait partie de l'organisation du traité de l'Atlantique Nord, l'OTAN. Par exemple, si on va dans une autre partie du monde, les États fédérés de Micronésie, donc toutes ces îles dans le Pacifique, n'ont pas d'armée, mais sont protégées par les États-Unis.
4: C'est-à-dire, si elles ont un problème, les soldats américains vont venir.
6: C'est ça.
4: Et pareil en Islande, les soldats de l'OTAN vont venir.
6: Tout à fait. En fait, si tu veux, la paix, c'est pas uniquement les armées, c'est aussi les traités internationaux. C'est aussi ce droit, et il est certain, et surtout quand on voit l'actualité aujourd'hui, parfois, il y a des pays qui utilisent leur armée pour sortir de ce droit. C'est pour ça que c'est parfois très inquiétant quand tout à coup, il y a des pays qui ne respectent plus les règles du jeu et qui préfèrent être plus forts plutôt que de respecter le droit.
4: Et il y en a un paquet en ce moment, malheureusement. Salut les matelots!

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1: 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Salut, petites oreilles. Dans cet épisode, tu vas entendre la musique du brouillard. Celle qui semble venir d'un autre monde, flottant, doux et mystérieux. Alors n'oublie pas ta boussole et rejoins-nous. Aujourd'hui, c'est une belle journée ensoleillée. Octave et Mélo sont partis en promenade dans les montagnes. Ils sont bien équipés. Dans leur sac, ils ont emporté une carte et une boussole, une gourde et aussi leur flûte piccolo. Les plus petites flûtes du monde. Elles sont si légères. Ils en joueront quand ils seront arrivés tout là-haut. Les deux amis ont déjà bien avancé sur le petit sentier de randonnée. Ça y est, le sommet est en vue. Mais au fur et à mesure de leur ascension, le temps se met à changer. L'air se rafraîchit et le ciel se voile. Mélo enfile son pull. Tiens, une grande nappe de brume recouvre maintenant le sommet. Il n'y a plus que le pic qui dépasse. C'est beau.

J'espère que le brouillard ne va pas descendre sur nous, s'inquiète Octave. Mais non, lui dit Mélo. Mais Octave avait raison. Le paysage disparaît petit à petit dans la brume. Nos deux héros décident de faire une pause pour regarder la carte. Si c'est encore loin, ils ne pourront peut-être pas marcher jusqu'au sommet. Quand ils relèvent le nez, ils ne voient plus rien. En à peine quelques minutes, le brouillard est descendu et les a complètement enveloppés. Sans qu'ils ne s'en aperçoivent, ils sont dans le nuage. C'est un peu magique et un peu inquiétant en même temps. Que faire ? Rebrousser chemin n'est pas possible, car il pourrait se perdre dans la montagne. Et avancer ne semble pas prudent. Octave sent monter l'inquiétude. Et si le brouillard ne se dissipait jamais ? Mélo essaye de rester confiante, mais elle aussi est un peu préoccupée. Elle décide de sortir la flûte de son sac et de jouer un petit air de piccolo. Si ça se trouve, quelqu'un les entendra et viendra les aider. Allez, à toi de jouer. Toi aussi fais de la flûte piccolo avec Mélo. Plus on est nombreux, plus il y a de chances que quelqu'un les entende. Une flûte piccolo, c'est comme une flûte traversière, mais en plus petit. Elle part de la bouche en direction de l'épaule, à l'horizontale. Et pour en jouer, il faut souffler dedans et boucher les trous avec les doigts. Tu as bien compris ? Alors c'est parti. Fais semblant de prendre le petit instrument dans tes deux mains et de jouer le même air que Mélo. Tu respires et on y va. Super. Et tu ne devineras jamais ce qui s'est passé pendant ce temps. Une biche, attirée par le son du piccolo, est apparue devant Octave et Mélo. Suivons-la, dit Octave, qui sent que l'animal est venu pour leur montrer le chemin. Et la voilà qui se met à trottiner vers le sommet. Les deux amis, à nouveau confiants, trottinent derrière elle pour ne pas la perdre de vue.

Une fois arrivés là-haut, quel spectacle grandiose! Octave et Mélo sont passés au-dessus du brouillard. Ils ont retrouvé le soleil et le ciel bleu. Ils s'assoient pour regarder la mer de nuages qui s'étend dans toute la vallée et accompagne ce beau moment d'un petit air de piccolo. Elle est pas belle, la vie? 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
2: Bonjour, je m'appelle Ambre et j'ai 6 ans et demi et j'habite à Aix-les-Bains. Monsieur et Madame Vier ont un fils. Comment s'appelle-t-il ?
3: Langochat.
2: Il s'appelle Jean. Janvier. C'est le mari de la février.
3: Eh bien, on en apprend des choses. Merci Ambre. Allez, suivante.
4: Bonjour, salut l'info. Je m'appelle Eden, j'ai 10 ans et j'habite à Paris. Savez-vous quelle est la ville italienne la plus vieille ?
3: Pompéi ?
4: C'est Milan. Au revoir, salut l'info, j'adore votre podcast, vous êtes le meilleur.
3: Et on vole vers la prochaine blague.
5: Bonjour, je m'appelle Juliette, j'ai 8 ans et j'habite à Montreuil. J'ai une blague pour vous. Il y a deux hommes dans un bateau et un chien. Le chien pète, les deux hommes se noient. Quelle est la race du chien ?
3: Alors j'ai bien une idée, mais je te laisse nous la donner, Juliette.
5: Le pékinois.
0: Elle est rigolote, celle-là. 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
4: Bonjour madame.
5: Bonjour.
4: Je peux t'approcher?
5: Bien sûr.
4: Je peux te toucher?
5: Mais évidemment. Tends un doigt et appuie sur une touche de mon clavier. Aïe, oula.
4: Mais c'est génial, c'est hyper facile en plus.
5: Pas mal, hein? Attention. T'as vu, je suis un orchestre à moi tout seul. Je suis polyphonique.
4: Ça veut dire quoi, polyphonique?
5: Ça veut dire que je suis capable de chanter plusieurs notes en même temps. La mélodie. Et son accompagnement, l'harmonie. Ah, l'harmonie.
4: Et comment je fais pour m'y repérer, moi? Je sais pas lire les notes, c'est grave?
5: Mais pas du tout. Déjà, tu peux te repérer grâce aux couleurs.
4: Tes touches blanches et tes touches noires, c'est ça?
5: Exactement. Tends l'oreille. Ça, ce sont mes touches blanches. Do, ré, mi, fa, sol, la, si. Tu vois, ça fait 7 différentes. Les 5 autres, ce sont mes touches noires. Celles-ci, on les appelle les dièses et les bémols.
4: 7 plus 5, ça fait 12. Mais tu te moques de moi, il y a bien plus que 12 touches sur ton clavier.
5: Bien vu, il y en a 88. En fait, cette séquence de 12 notes, elle se répète plusieurs fois tout au long de mon clavier. Du grave à l'aigu. Je suis capable d'exprimer toutes les nuances d'émotion. Bon.
4: Et comment ça marche à l'intérieur ?

0: Sérieusement, allez, dis-moi.
1: Oui, pardon. Tout commence avec mes touches. Elles sont en réalité beaucoup plus longues que la partie que tu vois sur mon clavier. Elles se prolongent à l'intérieur de mon corps. Et tout au bout, il y a mes petits copains, les marteaux.
0: Qui ça ?
1: Si j'avais un marteau, wow, je cognerais le jour. Yeah, yeah, yeah ! Oh là là, je me suis encore emportée. Excuse-moi.
2: Elle est complètement marteau, celle-là.
0: Des marteaux ? Pour taper sur des clous ?
3: Pas vraiment, non. Nous, on est tout petits, pas plus haut que ton petit doigt.
0: Et à quoi vous servez ?
3: Lorsque tu frappes sur les touches, on se lève et on percute les cordes qui sont tendues au-dessus de notre tête.
1: Et une corde percutée par un marteau vibre et c'est ça qui produit le son.
0: Percuté ? Bah t'es donc un instrument à percussion ?
1: Absolument, oui. Je chante quand on me frappe.
2: Aïe !
0: Je comprends mieux maintenant pourquoi les pianistes, ils froncent les sourcils quand ils te jouent. Ils souffrent avec toi.
1: Oh mais non, pas du tout. Ça c'est parce qu'ils sont concentrés. Et puis t'inquiète pas, ça fait pas mal. C'est plutôt comme des guilis. Arrête, arrête.
0: Et tes cordes, elles sont où ?
1: Elles sont à l'intérieur dans mon ventre. Ouvre mon couvercle. Qu'est-ce que tu vois ?
0: Un immense troupeau de cordes.
1: 230 cordes, mademoiselle.
0: Mais pourquoi elles sont pas toutes pareilles ? Pourquoi il y en a des courtes et d'autres qui sont plus longues ?
1: Bah, si toutes mes cordes étaient identiques, ça n'aurait pas beaucoup d'intérêt car elles feraient toutes le même son. Alors qu'en changeant leur longueur et leur épaisseur, on varie les sonorités. Plus mes cordes sont courtes et fines, plus elles sonnent aiguës. Et plus elles sont épaisses et longues,
0: plus elles sonnent graves. Et qu'est-ce qu'il y a d'autre dans ton ventre là ?
1: À l'intérieur, c'est un peu comme un millefeuille. Il y a donc mes cordes et en dessous, ma table d'harmonie.
0: C'est joli comme nom, c'est quoi ?
1: C'est une fine planche en bois qui se trouve sous mes cordes et qui vibre avec elle. C'est ma caisse de résonance, quoi. Et ensuite, au-dessus de mes cordes, il y a mon cadre. Il a un rôle super important. C'est un peu comme mon squelette, si tu veux. C'est grâce à lui que j'arrive à équilibrer la tension accumulée par mes cordes, qui sont vraiment très très tendues.
0: C'est ce truc doré immense là qui ressemble à une très grande aile de papillon.
1: Un papillon version hippopotame alors. Parce qu'il est fabriqué dans un métal très lourd, il est fabriqué en fonte. Et attends, pour faire bien tenir tout ça en place, mets-toi à quatre pattes, regarde en dessous. J'ai mon barrage qui soutient tout ce petit monde.
0: Ces poutres en éventail, là ?
1: Ouais.

0: C'est dingue, on se croirait dans une cathédrale. Comment tu fais pour sonner comme ça?
1: Oh, ça se passe au niveau de tes pieds.
2: Tu vois ma pédale de droite? Appuie dessus.
0: Attends, c'est un peu loin, mais je vais y arriver. Voilà.
1: Et joue maintenant quelques notes. Tu peux enlever tes mains, vas-y. Je vais continuer à sonner, regarde. Le son va rester.
0: Par contre, si je retire mon pied de la pédale, les sons s'arrêtent.
3: Mais comment ça marche, ça?
1: Eh bien, ça, c'est la mission de mes étouffoirs. Regarde, au-dessus de chaque corde, il y a un étouffoir. Et quand tu appuies sur une touche, l'étouffoir se lève. Il libère donc la corde qui peut vibrer lorsqu'elle est frappée par le marteau. Mais dès que tu retires ton doigt, l'étouffoir retombe sur la corde et l'étouffe. Il stoppe le son, quoi.

0: Tu vois ma pédale de droite ?
1: Elle sert à ça. Elle force tous mes étouffoirs à rester en l'air, même lorsque tu retires tes doigts des touches. Ça permet de créer cet effet de résonance.
2: Et ta pédale de gauche, alors, elle sert à quoi ?
1: Elle sert à produire un autre effet, à diminuer le volume. Ambiance piano-bar.
2: Ça, j'aime bien.
1: Cela dit, avant de te servir des pédales, va d'abord falloir que tu apprennes à bouger les doigts.
2: Bah justement, je vais appuyer très fort ou doucement sur tes touches.
1: Plus vite tu appuies sur la touche, plus ça va sonner fort.
2: Et si j'appuie lentement, ça sonnera doucement?
1: Voilà. Vite ou moins vite, doucement ou fort, c'est d'ailleurs de là que vient mon nom.
2: Piano?
1: Piano. C'est le diminutif de pianoforte. En italien, piano, ça veut dire doucement et forte, fort. C'est d'ailleurs le nom de mon ancêtre, le premier instrument à clavier qui a été capable de produire des sons nuancés.

0: t'appelles donc piano forte, en vrai ?
1: Eh non, moi je suis son descendant. Je suis un piano tout court.
0: Un piano tout court ?
1: Je suis un piano à queue.
0: Un piano à queue, ça veut dire quoi d'abord ?
1: Ça veut dire que j'ai une queue.
0: Bah, une queue comme un chien ?
1: Bah si tu veux. Sauf que moi je mords pas. On dit que j'ai une queue car mes cordes sont tendues à l'horizontale. Je prends donc énormément de place. C'est pourquoi je suis le plus souvent jouée dans les grandes salles de concert. Mais si tu veux jouer du piano à la maison, mon frère est tout pareil, sauf que ses cordes sont tendues à la verticale. Il prend donc moins de place. C'est un piano...
0: Sans queue.
1: Non, coquine. C'est un piano droit.
0: Mais c'est super! Moi, je vais en demander un pour mon anniversaire.
1: Oh, j'aurais bien aimé, moi, être un piano droit. Pour pouvoir aller chez les gens. Au lieu d'être tout seul, tout le temps, dans cette grande salle vide.
0: Oh, mais t'inquiète pas, moi je reviendrai te voir, c'est promis.
1: C'est vrai. Oh, j'aimerais bien, tu sais. Je bouge pas, je t'attends. La neige qui tombe sur des paysages tout blancs, qu'on regarde à travers la fenêtre, au coin du feu.
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4: Bonjour, je m'appelle Pauline, j'ai 10 ans et j'aimerais savoir ce que ça fait si on réveille un somnambule. Merci.
3: C'est vrai que Pauline, on entend souvent dire qu'il faut surtout pas réveiller un somnambule. Alors, qu'est-ce que ça ferait si on réveillait un somnambule ? Isabelle Arnulf, qu'en pensez-vous, vous qui êtes chef du service des pathologies du sommeil à l'hôpital de la Pitié-Salpêtrière à Paris ?
5: Un somnambule, c'est une personne qui est capable de se lever, de marcher, de faire plein de choses très compliquées, parfois de se laver les cheveux, alors qu'elle est à moitié endormie, la personne. C'est-à-dire qu'une partie de son cerveau dort et ne se rappelle pas de ce qu'elle est en train de faire, et une partie est suffisamment réveillée pour avoir les yeux ouverts et faire des choses qui apparaissent entre guillemets normales. Quelqu'un qui a l'habitude de voir un somnambule, il verra quand même que certes les yeux sont ouverts, mais le regard est un peu bizarre, un peu passe-muraille.
3: Ça peut faire un peu peur, hein, quand
5: ça
3: même.
5: Ça peut faire un peu peur. Et puis on peut parler avec un somnambule et il peut répondre. D'ailleurs, il y a plein d'enfants qui s'amusent à faire parler leur frère ou leur sœur à ce moment-là. Mais ce qu'il va dire va pas être très logique ou très cohérent. Qu'est-ce que tu es en train de faire? Et puis la personne va vous dire, bah tu vois bien que je suis en train de pousser le camion, alors qu'elle est en train de pousser le lit. Donc il y a un mélange de scènes de rêve dans la tête, et puis en même temps le somnambule voit plutôt bien la chambre et il se trompe pas trop hein, pour ouvrir la porte, etc.
3: Mais donc réveillé ou pas, s'il nous dérange tout simplement d'ailleurs.
5: Alors j'ai envie de dire, s'il est en train d'enjamber la fenêtre et qu'il risque de passer par la fenêtre, il faut le réveiller tout de suite. Mais il vaut mieux être doux pour réveiller un somnambule, parce que c'est un petit peu comme quelqu'un qui sort d'une anesthésie. Il peut avoir des réactions un peu inhabituelles et vous confondre avec un personnage de son rêve.
3: Ah, donc et nous mettre une baffe, par exemple.
5: Exactement. Ou... il y a des somnambules qui ont une force colossale. Il faut dire que si dans leur rêve, on était en train de les attaquer et que vous leur prenez la main, vous imaginez, vous êtes pris pour un agresseur et là, c'est pas qu'une baffe.
3: Mais donc, si on a le choix, si ça nous dérange pas, vaut mieux laisser faire.
5: Vaut mieux laisser faire si c'est pas dangereux et puis rappeler avec une voix douce de revenir vers le lit ou de se rendormir. Il y a des gens qui, sans être somnambules, s'assoient juste sur le lit, commencent à parler, même à prendre leur téléphone ou allumer la lumière sans aucun souvenir. Et dans ce cas-là, on leur dit « rendors-toi ». Parce que la lumière, ça va bien.
3: Et qu'est-ce qui fait qu'il y a des gens qui sont somnambules, je me cite parmi eux et elles, et d'autres qui ne le sont pas du tout?
5: Alors, les enfants sont beaucoup plus somnambules que les adultes, hein, ça va jusqu'à 17%, et les adultes, on est plutôt autour de 3-4%. Et donc, c'est quelque chose un peu qui va mûrir en vieillissant, et c'est très, très familial. C'est-à-dire qu'il y a des familles où, dans la même famille, il y a un somnambule, quelqu'un qui crie la nuit, qui a des terreurs nocturnes, alors c'est plutôt vers jusqu'à l'âge de 2 ans, crier. Il y a des gros parleurs hein, qui parlent beaucoup, beaucoup dans leur sommeil, puis il y a ce qu'on appelle les éveils confusionnels, ceux qui s'assoient sur le lit, qui gratte des choses autour. Tout ça, c'est dans les familles. Et puis, sur cette prédisposition hein, de famille à faire du somnambulisme, on a remarqué qu'il y a plus d'épisodes de somnambulisme si on manque de sommeil, s'il y a eu un gros stress dans la journée d'avant. Et puis, dans la nuit, les personnes vont faire un peu plus aussi de somnambulisme si elles ont du mal à respirer ou des secousses de jambes, ou surtout s'il y a eu un bruit sec. Nous, on déclenche facilement dans le laboratoire de sommeil des épisodes de somnambulisme avec un bruit sec.
3: Et là, boum, vous voyez
5: là,
3: les gens
5: la personne
3: qui...
5: s'assoit sur le lit, puis commence à parler, à partir. Voilà.
3: Eh ben, pas facile pour tout le monde de dormir sur ses deux oreilles, visiblement. 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
1: Quelle bestiole as-tu choisi? Je n'entends pas grand-chose, à part le bruit des bulles qui explosent à la surface de l'eau. C'est une bestiole qui vit dans l'eau ou sur l'eau de ce petit étang forestier entouré de saules et d'aulnes. L'étang n'est pas très profond et les feuilles tombées des arbres tapissent la surface. Le bruit est très faible. Ça doit être une toute petite bestiole et certainement le colambole.
2: La bestiole championne de saut à la perche.
3: La

0: sol, c'est ce que je préfère.
1: Je l'entends qui mâchouille quelque chose. C'est bien le colombol. Il est installé sur une feuille qui flotte. Il est vraiment minus. 2 mm grand max, à peine la taille d'un grain de sable. De gros yeux noirs et de petites antennes ornent sa tête qui a la forme d'une boule un peu grossière. Son mini-thorax porte 6 pattes, mais pas d'ailes. Et son abdomen se boudine comme une doudoune en 6 segments. Il existe quelques milliers d'espèces de colomboles. La plupart vit dans le sol, mais celui-ci, le podure noir, vit sur la surface des étangs. Il est si léger qu'il peut marcher sur l'eau sans couler.
0: Oh, le temps se couvre. Je ne vois plus le soleil. J'espère qu'il ne va pas pleuvoir avant la fin de mon repas.
1: Oups, pardon, c'est mon ombre qui cache le soleil.
0: T'es super grande comme bestiole.
1: Ça va, je me défends. Mais c'est plutôt toi qui es, minuscule.
0: Minuscule? Pour qui tu te prends, géant? Il y a des colomboles encore plus petits que moi, je te signale. Oh, je sens des grosses vibrations dans l'eau sous ma feuille. Qu'est-ce que c'est?
1: C'est un brochet qui saute hors de l'eau pour échapper aux pêcheurs. Il essaye de se libérer de l'hameçon qui lui perce la lèvre.
0: Oh, il va ressauter par ici.
1: Non, mais en retombant, il provoque des ondes qui avancent vers toi. Et vu ta taille, ce n'est pas une vaguelette qui se rapproche, c'est un tsunami.
0: Vite! J'arrête de boulotter. Vaut mieux que je me colle à la feuille pour ne pas tomber.
1: Mais qu'est-ce qu'il fait? Il sort de sous son ventre un petit tube pour absorber de l'eau. Hé, hey, mais c'est pas le moment de boire. Il faut t'enfuir. Ah mais non. Il s'en sert pour se coller à la feuille. Il utilise son colophore comme une ventouse, par aspiration. Le colombole est bien accroché à sa feuille, à sa planche de saule. Il était temps. Voilà la vague qui déferle.
0: Oh, oh là là, ça tangue!
1: Le colombole tient bon la vague et tient bon le vent. Et c'est haut. Élégance et stabilité, c'est le king du mini-surf.
0: Ça y est, le plus dur est passé. On dirait que ça ralentit. Ouf, j'en ai les poils encore tout hérissés.
1: Le corps du colombole est recouvert d'une sorte de petit poil qu'on appelle trichoboterie, comme chez les araignées. Ils lui servent à sentir et ressentir son environnement, l'humidité, les vibrations et les courants.
0: Maintenant que je suis sortie d'affaire, je vais pouvoir passer au dessert. J'ai envie d'une autre feuille. Mais il y a trop de nénuphars dans le coin. Je les aime pas. Ils sont trop durs pour mes petites dents. Je préfère les végétaux qui commencent à défraîchir. Mais pas trop pourris non plus, hein. À point, quoi. Oh, qu'est-ce que je vais manger s'il n'y a pas de feuilles d'arbre? Attends. Il y en a une qui flotte juste derrière cette fleur de nénuphar. Oh, zut! Il y a déjà plein de colomboles dessus.
1: 1, 2, 3, 10, impossible de les compter. Ils sont plus d'une centaine agglutinés sur cette feuille. On dirait un petit troupeau qui broute. Les différents colomboles se regroupent souvent en très grand nombre dans les endroits qui les attirent. Les terres riches en matière végétale ou peu polluées. Dans les bois, dans les cimetières ou à la surface de l'eau. Ah, et ben tu as réussi à trouver un endroit où grignoter.
0: Il restait une petite place près de la nervure. Pas mal ces coins finalement. Cette feuille est morte à point, comme je l'aime.
1: Le colombole ouvre grand la bouche pour mordre la feuille. Il peut le faire grâce à la surface de ses mandibules qui forment comme des dents. La plupart du temps, on ne les voit pas, car lorsqu'il ne mange pas, ses mandibules sont rentrées dans un petit compartiment à l'intérieur de sa tête. Rien ne dépasse.
0: Oh, l'eau vibre sous ma feuille. Un danger approche, on dirait.
1: Ce n'est qu'un gardon.
0: Un poisson? Oh, ça y est, je sens la surface de l'eau qui commence à se fondre. Il arrive, mais... Oh, il essaie de renverser la feuille pour nous gober.
1: Les colomboles bondissent de partout. On dirait du pop-corn, un vrai feu d'artifice. Les colomboles ne peuvent pas voler puisqu'ils n'ont pas d'ailes. Alors ils se déplacent en sautant. Pour ça, ils s'aident de leur furca, une longue fourche à bout plat située sous leur ventre qu'ils bloquent grâce à un mini loquet. Lorsqu'ils déverrouillent ce rétinacle, la furca se détend en un millième de seconde, appuie sur la surface de l'eau et expédie la bestiole dans les airs. D'où son nom anglais, springtail, qui signifie queue sauteuse. Spring pour sauter et tail pour queue. Bon, où a-t-il atterri ? Contrairement à nos sauteurs à la perche, les colomboles retombent n'importe où, un peu au hasard. Colombole, t'es où?
0: Je suis là, près de la feuille jaune.
1: La feuille jaune. Il y en a plusieurs des feuilles jaunes.
0: Celle-là, là, avec des petits trous.
1: Ah, ça y est, je te vois.
0: Le poisson est parti.
1: Il a replongé, pas d'inquiétude. Et sinon, Springtail, tu kiffes les araignées?
0: Pourquoi tu demandes ça?
1: Parce qu'il y en a une grande sur le nénuphar voisin. Une belle dolomède qui tâte la surface avec ses premières paires de pattes.
0: Je ne la sens pas. Elle vibre pas. Elle bouge.
1: Non, elle observe. Ah, ça y est, elle a vu quelque chose.
0: Elle vient vers moi.
1: Tu me sembles un peu minus pour lui servir de cracker.
0: Si tu crois que je vais l'attendre pour vérifier si je suis à son goût, genre, bonjour, c'est moi que vous venez dévorer ou pas? J'ai vraiment pas de bol, moi. Je veux juste manger tranquille. Elle approche. Ça vibre de partout. Un vrai bolide. Zou, je m'arrache. Saute, flipper.
1: Et un saut de plus. Le colombole est retombé à 20 cm de moi, pile à côté d'une belle feuille d'aulne. 20 cm pour un humain, ça paraît court, puisque c'est la taille d'un pinceau. Mais pour une bestiole de 2 mm, c'est un bond de 100 fois sa longueur, aussi haut que si un enfant sautait jusqu'à 12 étages. Si c'est pas un record du monde, ça, je ne m'appelle pas Denis. Chez les bestioles, le colombole est le champion du saut en hauteur et du saut à la perche, puisque c'est grâce à son furca qu'il bondit aussi haut. Et tout ça sur l'eau.
0: Bon, rien d'exceptionnel. Tout est dans le mental. Bon, je te laisse. Faut que j'aille nourrir l'athlète.
1: Je crois qu'on va inscrire cette nouvelle discipline au programme des prochains Jeux Olympiques. Allez, salut le perchiste aquatique. Je ne te remets pas de médaille. Elle serait trop lourde pour ton milligramme et t'entraînerait tout au fond de l'eau, Melchiorier. Pendant cette aventure, nous avons entendu le mot « springtail » qui provient de l'anglais. S, un singe qui saute à la corde avec sa queue. Un mot qui veut dire « queue sauteuse ». Une crevette qui nage à reculons à grands coups de queue. Oui, bravo, springtail est bien le mot anglais pour dire colombole qui signifie queue sauteuse. C'était une aventure au perché, mais c'était bestiolement génial.
0: Avec le Muséum national d'histoire naturelle.

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4: Bonjour, je m'appelle Gabriel, j'ai 11 ans et j'habite à Chambéry. J'adore ce que vous faites. Je vais vous raconter une blague. Pourquoi Harry Potter chuchote-t-il ?
3: Je ne sais pas.
4: Parce que Dumbledore...
0: Je la connaissais pas celle-là et je valide.
5: Bonjour, je m'appelle Simon, j'ai 6 ans, j'habite à Plancher-Bas en Franche-Comté. Et voici ma blague. Quel bruit fait la sonnette quand c'est un gorille qui sonne à la porte ? King Kong.
0: Trop bien cette blague.
6: Bonjour, salut l'info. Je m'appelle Beryl, j'ai 7 ans et j'habite à Athènes en Grèce. Et je veux vous dire une blague. Quels sont les deux animaux les plus intelligents du monde ?
3: Je ne sais pas.
6: Le cerf et le veau. Cerveau.
7: Bravo !
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1: Chers amis, bonjour. Vous attendez ce spécial jeune avec impatience. Il est là, à Saint-Bardoux, dans le nord du département de la Drôme, dans Valence, Romans, Agglo. Une agglomération qui regroupe 54 communes pour un total de 230 000 habitants. Mais là, à Saint-Bardoux, certes, on est administrativement dans l'agglo, mais on est à la campagne, à moins de 20 km au nord de Valence. 650 habitants dans ce village, les Bardouziennes et Bardouziens. Et nous sommes dans la Drôme des Collines. Cette région géographique, une partie de la commune de Saint-Bardoux est par ailleurs classée en zone Natura 2000 sur les premiers contreforts des collines. Une flore tout à fait particulière pousse dans les prairies, comme la liberode à feuilles de lin, l'orcanette des sables, ou des ophrices de la famille des orchidées, protégées naturellement. Presque la moitié du territoire de la commune est recouvert de forêts, très souvent des châtaigniers et parfois des chênes. Et sur le territoire communal, presque 40 km de sentiers qui passent tantôt par des sommets, des collines, tantôt par des ravins, beaucoup dans la forêt donc. Dans la salle des fêtes du village, qui a été construite dans les années 1960, donc à l'origine, mais elle a été modifiée depuis bien sûr, elle a été construite dans les années 60 avec des matériaux recyclés, ce qui était rare à l'époque. Voici donc, depuis cette salle des fêtes, votre jeu des 1000 euros et le duo spécial jeune de collégiens aujourd'hui, Sylvain Menot-Grimaldi et Bilal Lournière. Ouais. Bonjour Sylvain.
2: Bonjour.
1: Tu es en sixième ?
2: Oui, c'est ça.
1: Qu'est-ce qui te plaît dans la vie ? Quelques mots sur toi. Est-ce que tu peux te présenter comme ça aux auditrices et aux auditeurs de France Inter ? Oh, ils sont 1 700 000, hein, je te mets à l'aise.
2: J'adore la batterie, j'en fais depuis 4 ans. Voilà. J'ai passé mon audition de premier cycle l'année dernière.
1: Ça s'est bien passé ?
2: Oui.
1: Qu'est-ce que tu joues comme genre de musique avec ta batterie ?
2: Batterie, donc c'est plutôt rock.
1: Et en classe ? Qu'est-ce qui te plaît ? Qu'est-ce que tu aimes bien ? Parce que la sixième, c'est quand même une classe importante. Enfin, elles sont toutes importantes, évidemment. Mais enfin, bon, il y a des changements.
2: Ah oui, j'aime bien. Je préfère la sixième que la primaire.
1: Ah ouais, parce que tu changes de professeur, c'est ça ?
2: Ouais, c'est moins long. Ça passe
1: plus vite, disons.
2: Oui.
1: Pour toi, les journées passent plus vite. Oui, parce qu'il y a des changements. Et déjà, la matière que tu préfères ?
2: Pas forcément. J'aime bien la musique.
1: Oui, oui, forcément. Ouais. Sylvain, la vie est belle pour toi ? Où habites-tu, en fait ? Dans quelle ville ?
2: À Romans-sur-Isère, du coup, à côté.
1: C'est la banlieue de Saint-Bardoux, j'ai bien compris. Sylvain, avec Bilal Lournière. Bonjour Bilal.
3: Bonjour Nico.
1: Bien, toi, tu as 14 ans. Sylvain, quel âge as-tu au fait ?
2: 11 ans.
1: 11 ans pour Sylvain, 14 ans pour Bilal. Et toi alors, dans quel collège es-tu ?
3: Je suis au collège Joséphine Baker à Saint-Donat.
1: Quels sont tes loisirs, tes passions ? La musique aussi ou pas ?
3: La musique, c'est ça, oui.
1: De quel instrument joues-tu ?
3: Je joue de l'euphonium.
1: Ça fait partie des cuivres ?
3: C'est ça, c'est un cuivre, oui.
1: Et tu es un amoureux de la pâtisserie, tu fais de la pâtisserie et tu as une spécialité, Bilal. Ça me plaît beaucoup d'ailleurs, est-ce que tu peux m'en parler ? Est-ce que tu peux nous en parler, bien sûr ?
3: Bien, c'est le flan pâtissier ou parisien.
1: Ah voilà, ça c'est bon ça, le flan. C'est pas facile à réussir. Quel est ton truc ?
3: L'entraînement.
1: On essaie, on s'améliore encore, et puis on arrive au flan parfait. Quels sont les ingrédients principaux et indispensables pour un bon flan ?
3: Du lait, de l'œuf, et surtout de la bonne crème.
1: Voilà. Pas de vanille ?
3: Si, la vanille, après vous pouvez faire ce que vous voulez, caramel...
1: Oui, il y a des variantes, oui.
3: C'est ça.
1: Est-ce que tu mets beaucoup de sucre ou pas trop de sucre ?
3: Le moins possible.
1: Ah ça c'est bien, oui. Et alors la pâte ?
3: Eh bien une pâte brisée ou pâte sablée, comme vous voulez.
1: Donc tu réussis plutôt maintenant, j'ai l'impression. Bilal Lournière, spécialiste du flan. Sylvain Menot-Grimaldi, spécialiste de la batterie. Voilà, parmi leurs activités, elles sont nombreuses. Ils sont réunis, deux collégiens, pour jouer sur France Inter au spécial jeune. Première question bleue tirée au sort. Une question qui nous a été envoyée par Madame Pichori, prénommée Anne-Marie, qui habite Nantes. Quel fruit appelle-t-on parfois melon d'eau ? Melon d'eau.
2: La pastèque ?
1: La pastèque ! Bonne réponse, c'était la première. Question bleue de Bernard Attias de Bran dans le département du Jura. Quel est le nom du résultat d'une division en mathématiques ? Proposez des réponses, je vous dirai si c'est...
3: Le dividende ?
1: Non, ce n'est pas le dividende.
2: Le quotient.
1: Le quotient, c'est le résultat d'une division en mathématiques, le quotient. Pour la division, c'est le quotient. Question bleue, spécial jeune également. Merci pour vos nombreuses questions pour les jeunes. Pensez-y, vous envoyez de nombreuses questions. Et n'oubliez pas d'envoyer des questions destinées plutôt aux collégiens, lycéens, même éventuellement aux élèves d'école primaire. Orlane Cornu habite le Syndicat. Le Syndicat, c'est une commune des Vosges. Elle vous demande le nom d'un animal qui était autrefois nommé le goupil au Moyen-Âge.
2: Renard. C'est le renard ?
1: Le renard, le goupil. Et le nom renard vient du roman de renard, en fait, récit animalier du Moyen-Âge. Le roman de renard, dans le titre de ce roman, renard s'écrit avec un T. Et on a donc pris ce nom pour dénommer le goupil. Et là, évidemment, on l'écrit de nos jours avec un D à la fin. Autre question spéciale jeune, bien sûr, une question blanche d'Eliott Montchanin de Marseille 9e. On dit qu'ils ont inventé le cinéma. Quel est leur nom ?
3: Les Frères Lumière.
1: Les Frères Lumière. Auguste et Louis. On n'est pas très très loin de Lyon ici. Ils vivaient à Lyon. Ils ont, dit-on, inventé le cinéma en 1895. Autre question blanche. Je vois que c'est une question qui nous vient de Bosghem. C'est une commune du Nord. Elle a été envoyée par Elana Ballet sur franceinter.fr. Quel est le plus grand océan du monde en superficie ?
3: L'océan Pacifique.
1: C'est l'océan Pacifique. En superficie, en numéro 1, c'est le Pacifique. Numéro 2, c'est l'Atlantique. Puis vient l'océan Indien. Mais c'est bien le Pacifique qui a la plus grande surface, la plus grande superficie. Question rouge de la part de Valentin Raymond à Paris 15e. Quel personnage au comportement enfantin et drôle a été joué à la télévision, interprété à la télévision par le Britannique Rowan Atkinson ? À la télévision, et il y a eu aussi
3: Mr. Bean.
1: Un film. La réponse, votre réponse est Mr. Bean. Oui, ils savent à peu près tout sur tous les sujets. Nos candidats du spécial jeune, Sylvain Menot Grimaldi, Bilal Lournière. Vous avez répondu à 6 questions sur 6, ce qui signifie que vous pouvez vous arrêter. Mais, je ne vous cache pas que si vous vous arrêtez maintenant, l'émission va être vraiment très très courte. Bon, après c'est vous qui choisissez. Mais vous pouvez donc poursuivre le jeu en tentant de répondre juste à la question...
2: Banco.
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1: Le jeu des 1000 euros, émission itinérante qui va partout dans toutes les communes de France, qu'elles soient petites, moyennes, grandes. Nous allons aussi bien dans un village, comme c'est le cas aujourd'hui à Saint-Bardoux, 650 habitants, que dans une capitale régionale. Tiens, on aimerait bien aller à Valence. Petit message à l'équipe municipale de Valence. Je crois qu'on n'est jamais venu enregistrer le jeu des 1000 euros à Valence, dans la Drôme. Alors, il faudrait qu'on rattrape ça. Je pense que le message va passer. Chers amis, à la mairie de Valence, faites une demande pour que nous venions et nous viendrons avec grand plaisir. Ça me permet de dire que, tenez par exemple, nous serons le 20 novembre à Saint-Usuge en Saône-et-Loire, le 9 décembre à Fontaine-le-Comte dans la Vienne, le 10 décembre à Saint-Gelais dans les Deux-Sèvres, le 11 décembre à Herbignac en Loire-Atlantique, de beaux déplacements, de belles communes à découvrir avec mon comparse Yann Payret, toujours fidèle au rendez-vous du jeu des 1000 euros. Vous me le confirmez, monsieur Payret, vous serez avec moi à Saint-Usuge, Fontaine-le-Comte, Saint-Gelais, Herbignac ?
5: Absolument.
1: Merci pour votre réponse claire, nette, précise et concise. Question banco ici à Saint-Bardoux. Une seule réponse, une minute pour nos deux collégiens. Une question que nous devons à Françoise Levasseur à la Chapelle Saint-Aubin dans la Sarthe. Combien de mètres carrés comporte un hectare ?

0: cherchons à répondre juste à cette question. Combien de mètres carrés comporte un hectare ?
1: Mille mètres carrés ?
2: Non, c'est 100.
1: 100 mètres carrés.
0: Vous avez hésité entre 1000 mètres carrés ou 100 mètres carrés ? Combien de mètres carrés comporte un hectare ? Est-ce qu'une jeune candidate ou un... Oui, les adultes, bien sûr. Mais je voudrais tendre le micro à un jeune spectateur ou une jeune spectatrice. Si tu veux nous rejoindre, toi, jeune fille, voilà. Parmi d'autres, bien sûr. Enfin bon, je ne sais pas si vous avez la bonne réponse. Bonjour, quel est ton prénom ?
3: Célie.
0: Où habites-tu, Célie ?
3: À Saint-Bardoux.
0: Ah, tu es bardousienne, génial. Et tu es ici, à l'école de Saint-Bardoux ?
3: Je suis au collège.
0: Ah, maintenant tu es au collège, donc tu vas à Romans-sur-Isère ?
3: Oui.
0: Ça me permet de dire qu'il y a une belle école ici pour le primaire à Saint-Bardoux qui a été transformée. Il y a une nouvelle construction, il y a des travaux qui se poursuivent. Alors, Célie, quelle est ta réponse au fait à cette question que je rappelle ? Combien de mètres carrés comporte un hectare ?
3: 10 000 mètres carrés.
0: C'est 10 000, oui. 10 000 mètres carrés. Françoise Levasseur à la chapelle Saint-Aubin dans la Sarthe gagne 45 euros. Célie, un t-shirt France Inter. Bilal Lournière, Sylvain Menot-Grimaldi. Ah, vous avez hésité entre plusieurs réponses. Oui. Ça n'est pas si facile que ça. La géométrie, c'est...
2: Non, c'est un calcul simple. 100 fois 100, ça fait 10 000.
0: Je vous ai entendu en plus dire 100 fois 100, en effet. Vous étiez parti.
2: Oui, non, mais c'est... Y a erreur de...
0: Ouais, mais c'est ça le jeu, hein, bien sûr. Il n'y a aucun problème. En plus, vous repartez avec des cadeaux. Puisque vous avez, d'une part, le petit Larousse illustré 2026. D'autre part, un livre sur les grandes inventions et sidérantes découvertes, également paru chez Larousse, avec des réponses à des questions comme à quoi les nombres premiers servent-ils, ou d'où viennent les couleurs de l'arc-en-ciel, ou encore qui a inauguré le voyage dans l'espace. Et vous êtes les premiers gagnants, les tout premiers gagnants de l'enceinte Bluetooth, l'enceinte connectée France Inter, désormais remise à toutes les personnes qui chutent au banco, au super banco. 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Merci d'avoir joué, bonne journée et à demain, si vous le voulez bien.
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4: Et coucou les petites curieuses et les petits curieux, allez venez, il y a match.
5: Bonjour, je m'appelle Sacha, j'ai 9 ans, j'habite à Lyon, j'aimerais savoir qui a inventé le foot. Merci, au revoir.
4: Et tu ne nous dis pas Sacha si tu es fan de l'Olympique Lyonnais, ça tu nous le diras une autre fois. Alors qui a inventé le foot? Écoute, c'est une question très vaste à laquelle Fabien Archambault, vous qui êtes historien du sport, vous allez tenter de répondre parce que... Vous avez 3 minutes, mais on pourrait en parler des heures. Hein.
6: Alors, qui a inventé le football? En gros, c'est des Anglais riches, puisqu'ils sont allés dans des public schools, c'est-à-dire des écoles privées payantes, où on a considéré que le sport de balle était un moyen d'éducation important.
4: Ça, c'était quand?
6: Alors ça, c'est à partir des années 1830-1840. Le problème, c'est que tout le monde joue selon ses règles. C'est-à-dire, par exemple, comment est-ce qu'on marque un but? Donc en gros, vous avez des poteaux qui sont en H, un peu comme les poteaux de rugby aujourd'hui. Bah, il y a certaines écoles où on dit qu'il faut tirer la balle au-dessus de la barre horizontale, ou d'autres en dessous, d'autres les deux. Ensuite, la question de est-ce qu'on joue avec la main ou avec le pied? Est-ce qu'on a le droit de se tacler? Est-ce qu'on a le droit de se pousser? Est-ce qu'on a le droit de se plaquer? Chaque école fait ce qu'elle veut.
4: D'accord, donc c'est un peu la pagaille.
6: Le problème, c'est qu'après, tous ces jeunes lycéens entrent à l'université d'Oxford ou Cambridge, puisque c'était des enfants de bonne famille. Et donc, tout le monde arrive avec des traditions et des règles différentes. Et donc, en 1863, à l'université de Cambridge, vous avez des premières règles qui sont édictées. Et la même année, vous avez d'autres étudiants d'Oxford et Cambridge qui, eux, ont quitté l'université, qui continuent à jouer au football et qui se disent « Ah bah tiens, il faudrait qu'on se mette d'accord, nous aussi, sur les règles du football rugby qu'on continue à pratiquer. » Alors ces règles, qu'elles soient celles de la fédération qui est créée en 1863 ou de l'université de Cambridge, la question n'est pas du tout de savoir si on utilise le pied ou la main.
4: C'est quoi alors?
6: C'est qu'en fait on a le droit de faire les deux. Mais en fait c'est pas ça qui était le plus important, c'était de savoir est-ce qu'on a le droit de tacler. Là, c'est les règles de la fédération anglaise de football qui

0: se sont finalement imposés. C'est-à-dire que c'est devenu des travailleurs. C'est-à-dire qu'ils ne peuvent pas se permettre d'être blessés. Donc, il faut pouvoir aller au travail le lundi matin.
1: Donc, interdiction de se tacler.
0: Donc, interdiction de se tacler trop violemment. Et donc, ce sera ça la grande différence entre le rugby, ce qui deviendra le rugby et ce qu'est le football. Ensuite, en fait, bah, en gros, si on doit donner un inventeur, c'est Charles Alcock, qui est le président de la Fédération anglaise de football, qui organise ce premier match international en 1870 entre l'Angleterre et l'Écosse. Et c'est lui qui, pour ce match-là, dit « Bon, bah, ce match-là, on le jouera sans les mains dans la plupart des actions. »
1: Football, football, avec le pied.
0: Alors, pourquoi est-ce qu'il a créé ces matchs internationaux de football? C'est lui qui crée la Coupe d'Angleterre, un an après. Bah, c'est parce que lui, c'est un industriel du spectacle, mais du spectacle de cricket. Et il se dit qu'il faudrait, en gros, rentabiliser les infrastructures pendant l'hiver. Et donc, il se dit que ce football pourrait être une solution. Et c'est pour ça qu'il y a 11 joueurs, parce que les 11 joueurs, c'est le nombre des joueurs d'une équipe de cricket. Et donc, pour diffuser ce sport, bah, il faudra qu'en gros, ce soit les mêmes joueurs, ceux qui, l'été, jouent au cricket et l'hiver, joueront au football. Et c'est comme ça que, petit à petit, le football qu'on connaît est apparu. Mais ça a été une œuvre collective de l'aristocratie anglaise vers le milieu du 19e siècle.
1: Un sport de riche devenu ultra populaire, comme vous le savez. 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
1: Au musée du Louvre, tout en haut du gigantesque escalier d'Aru, réside une bien étrange créature. Elle n'a ni tête ni bras, mais deux grandes ailes pleines de plumes déployées dans les airs. La pointe de son orteil droit caresse le sol. On dirait qu'elle est en train de se poser sur la terre. Ça alors, mais qui est-elle? On l'appelle la Victoire de Samothrace et c'est une déesse de marbre blanc, l'une des plus sublimes statues du musée du Louvre. Sublime, ai-je dit? Pardonne-moi, je voulais dire mystérieuse. Comme toutes les œuvres d'art, Madame cache de petits secrets. Dis-moi, ça te dirait qu'on tente de les débusquer? Si oui, alors, prépare-toi. S'approcher d'une œuvre d'art, c'est comme s'approcher du soleil. C'est dangereux, ça éblouit, ça peut parfois brûler. Heureusement, tout au long de l'aventure, nous ne serons pas seuls. Nous serons guidés par des personnages. Ils vont apparaître, disparaître et puis parfois revenir. Pourquoi? Mais ma foi, les œuvres d'art sont exigeantes. Elles se font désirer. Elles ne confient jamais tous leurs secrets à la même personne. Il faut être nombreux et patient pour arriver à les apprivoiser.

Comme beaucoup de statues qu'on voit dans les musées, la victoire de Samothrace, un jour, quelqu'un l'a découverte. C'est par là que nous allons commencer.

0: Nous sommes en Grèce, au nord de la mer Égée, sur l'île de Samothrace. Ici, le ciel et la mer se confondent. Partout, on est entouré d'une immensité bleue. C'est une île magnifique, c'est vrai. Mais c'est surtout un endroit très spécial, un lieu sacré. Il y a plus de 2000 ans, les hommes venaient y prier les dieux. Tout au nord de l'île s'élevait un ensemble de temples grandioses et magnifiques qu'on appelait le sanctuaire des grands dieux. Charles Champoiseau a 27 ans. C'est un jeune diplomate très ambitieux, passionné d'archéologie. Le 13 avril 1863, il se trouve sur l'île pour faire des fouilles. Depuis quelques semaines, avec son équipe, il creuse partout. Il espère trouver quelques merveilles, comme des statues, des morceaux de temples, des amphores. Tout cela, il adore. Le soleil tape déjà très fort lorsqu'il se dirige en trottinant, sans trottinette, sur le chantier des fouilles. Arrivé sur place, il se met au travail. Aux alentours de midi, Charles sent son ventre gargouiller. Il a faim. Va-t-il prendre sa pause déjeuner? Il hésite. Oh, et puis non, il continue. Il fait bien, car moins de quelques secondes plus tard, il entend une voix qui l'appelle.
1: Monsieur, monsieur!
0: C'est un ouvrier du chantier.
1: Venez voir, vite!
0: Au pied de son camarade, Charles découvre un étrange morceau de pierre. On dirait un bout de poitrine de femme. Les deux hommes se mettent à gratter le sol. Ah oui, c'est bien ça. C'est un joli sein rond qui affleure sous la terre. Et s'il venait de faire une découverte? La pensée traverse l'esprit de Charles comme un éclair, s'allumer des étoiles plein les yeux. Vite, il continue de creuser. Quelques heures plus tard, ils arrivent à dégager l'objet tout entier. C'est un immense corps de femme sculpté dans le marbre.
1: Ça alors, ce qu'il est beau!
0: S'exclame Charles. Cette statue est exceptionnelle, il le voit tout de suite. Sur les jambes, la mousseline taillée dans la pierre semble vivante. On dirait que le tissu tourbillonne dans le vent.
1: C'est un corps,
0: observe Charles.
1: Selon toute logique, il devrait y avoir quelque part deux têtes et un bras. Deux bras et une tête.
0: Le jeune homme continue ses recherches. Cela ne donne rien. Pas grave, il découvre autre chose. Des morceaux d'ailes et puis de gigantesques blocs de marbre gris. Sans doute un bout de sarcophage ou de tombe. Ma parole, mais ça sent l'incroyable découverte à plein nez. Charles ne perd pas une seule seconde. Il envoie par bateau le corps et les morceaux d'ailes au musée du Louvre à Paris. Les gros blocs de marbre sont trop lourds, ils doivent rester sur place. Après une telle journée, que faire? Charles est un homme simple. Il rentre à son campement pour se préparer à dîner. En posant un saucisson sec et quelques fromages sur sa table de camping, il se demande...
1: Tout de même, ces morceaux d'ailes, c'est étrange. À quel genre de statue avons-nous affaire?
0: Quelques secondes plus tard, il a une révélation.
2: Bon sang de bonsoir, mais c'est bien sûr!
0: C'est une représentation de Nike, la déesse grecque de la victoire. Grâce à ses deux ailes, elle descendait, paraît-il, sur la terre pour annoncer aux humains une victoire aussi proche que certaine. parce qu'il l'a trouvé sur la merveilleuse île de Samothrace, il l'appelle la victoire de Samothrace.
1: Fantastique!
0: Pense Charles en croquant dans sa tartine de brebis.
1: Ils vont voir ce qu'ils vont voir au musée du Louvre.
0: Un an plus tard, le 11 mai 1864, les blocs de marbre arrivent à destination. En tout, il y a 118 morceaux. Et diable, ça fait beaucoup!
1: Sapristi! Mais qu'est-ce que je vais faire avec tout ça?
0: Se demande Adrien de Lomperrier, le directeur du département des Antiquités. Reconstituer la statue, ouh, ça semble un sacré défi. Bonne nouvelle, les défis, Lomperrier, il adore ça. Pendant 2 ans, nuit et jour, il s'enferme au musée. Comme s'il avait affaire à un puzzle géant, il essaie toutes les combinaisons possibles. Laisse-moi te dire que ce n'est pas de la tarte. De grosses gouttes de sueur tombent de son front. Ça fait plic-plouc. C'est un peu dégoûtant, c'est vrai. Mais après tout, c'est normal. Il fait des efforts. Il transpire. Les jours, les semaines, les mois, les années passent. Adrien est à bout de nerfs. Il trépigne, il tape du pied. Mais il continue. Prendre soin des œuvres d'art, c'est ce qu'il aime faire le plus au monde. Ça donne du sens à sa vie.

0: Enfin, un matin, il croit être arrivé au bout du puzzle. Le musée est désert. Un rayon de lumière passe à travers la fenêtre. Adrien de Lomperrier contemple la statue. Charles avait raison. Oh, elle est magnifique. C'est un chef-d'œuvre, une statue rare et exceptionnelle. Oui, mais voilà. Elle n'a toujours ni tête ni bras. Sans compter qu'il manque de gros morceaux au niveau du buste et qu'il n'a réussi à reconstituer qu'une seule aile sur les deux qu'il n'arrive même pas à faire tenir. Une déesse de pierre avec des trous amputés de ses membres. Est-ce qu'il peut exposer une drôlerie pareille ? Courageusement, il fait le pari que oui. Pour la première fois de son histoire, en 1864, la victoire de Samothrace est exposée au musée du Louvre. Mais attention, ses aventures ne s'arrêtent pas là. Trop de questions, trop d'énigmes n'ont pas encore été résolues. Où sont passées la tête et les bras? Dans quelle position la victoire se tenait-elle? Avait-elle les bras en l'air, façon « Oh les mains, peau de lapin !» Ou bien se grattait-elle l'oreille? Et ces blocs, laissés sur l'île par Charles Champoiseau, à quoi pouvaient-ils servir? Toutes ces interrogations finissent par obséder Adrien. La nuit,
1: Adrien.
0: Il voit la statue s'animer en rêve.
1: Adrien.
0: Il se met à genoux devant elle, il la supplie, il lui demande.
2: Victoire de Samothrace, ô grande déesse, révélez-moi tous vos secrets.
0: Mais la statue jamais ne lui répond. C'est l'avantage quand on n'a ni tête ni bras et qu'on a un corps de pierre. Personne ne peut vous obliger à ouvrir la bouche. En réalité, il n'y a qu'une seule solution pour obtenir des réponses. Il faut retourner à Samothrace en mission d'exploration archéologique. En 1873, un grand archéologue allemand du nom d'Alexander Kunze se rend sur l'île, accompagné d'Alois Hauser, un architecte autrichien. Les deux hommes sont fortiches. Ils ne tardent pas à faire une incroyable découverte. En observant attentivement, et pendant plusieurs heures évidemment, les gros blocs de marbre gris découverts par Champoiseau, ils se rendent compte que, mis ensemble, ils constituent, tiens-toi bien, l'avant d'un bateau en pierre. Et ça, tu sais ce que ça veut dire? La victoire n'est pas une simple statue, certes renversante de beauté. Elle était autrefois posée sur un navire de marbre. Elle faisait partie d'un immense monument. Incroyable, n'est-ce pas? Et attends, ce n'est pas fini. Quelques semaines plus tard, coup de théâtre, Charles Champoiseau et Alexander Kunze se retrouvent par hasard sur le même bateau. Nom d'une pipe en bois, les deux hommes se croient sur le pont. L'archéologue ne peut s'en empêcher, il se vante, il tourne Charles en ridicule.
3: Alors comme ça, vous pensiez que les gros blocs de marbre gris étaient des bouts de sarcophage?
4: N'importe quoi. Ce sont des morceaux de navires de pierre.
0: Charles est vert de rage. Tout de suite, il envoie un message à Paris.
5: Ça va pas du tout, les gars. On est en train de se faire doubler. Laissez-moi retourner à Samothrace, ça urge, pétard. Y a pas une seconde à perdre.
0: Le message est un peu sec, c'est vrai, mais il est rudement efficace. Charles obtient immédiatement l'autorisation de retourner à Samothrace. En 1879, il est de retour sur l'île. Puis ça fit ça, il fait embarquer les blocs de marbre direction Paris. Tandis que le bateau s'éloigne de la côte, il murmure tout bas.
1: Prends ça dans les dents, Alexander Konze.
0: La base de la statue arrive à Paris. Entre-temps, il y a eu du remue-ménage au Louvre. Le directeur des antiquités a changé. Il s'appelle désormais Félix Ravesson Mollien. Félix va connaître un grand bonheur, celui de reposer la statue sur son navire de pierre. Mais il ne fait pas que cela. Il décide de lui refaire une petite beauté. Le directeur lance un grand chantier de restauration. Il rafistole les morceaux du buste auxquels il arrive à accrocher l'aile droite. Pour équilibrer le tout, il en fabrique une deuxième avec du plâtre. Tout cela prend du temps. 4 ans exactement. Enfin, en août 1883, la nouvelle victoire est dévoilée au grand public. Pour qu'elle inonde le Louvre de toute sa beauté, on la place au sommet du gigantesque escalier d'Aru, où elle trône majestueusement, posée sur son navire de pierre, les deux ailes déployées.

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La victoire de Samothrace est donc une représentation de la déesse grecque Nike. Dis-moi, est-ce que tu la connais ? Nike n'est certes pas la déesse la plus importante de la mythologie grecque. N'empêche, elle est assez proche de Zeus, le roi des dieux. C'est en effet de sa part qu'elle descend sur Terre, annoncer la victoire aux humains. Comme elle doit se déplacer un peu partout, on lui a mis des ailes qui lui permettent de voler et d'aller très vite. Si le Père Noël avait vécu durant l'Antiquité grecque, il aurait sans doute lui aussi eu des ailes et non pas un traîneau tiré par des rennes. Tu vois, chaque époque a son style et ses petites habitudes. Une dernière chose, le mot « Nike » doit sans doute te rappeler le nom d'une marque de chaussures de sport très connue. Évidemment, ce n'est pas un hasard. Le nom de cette marque de chaussures vient directement du nom de cette déesse grecque de la victoire.

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0: Il est l'heure d'aller se coucher, mais mon doudou s'est encore caché. Doudou. Mon doudou. Où es-tu? Où te caches-tu? Je crois que mon doudou est encore parti à l'aventure. Quel coquin ce doudou! Est-ce que tu veux venir chercher mon doudou avec moi? On y va! Mais qu'est-ce qu'on fait là? Où est-ce que Doudou nous a encore emmenés? Où est-ce que l'on est? On est à la maison. À la maison, il y a une entrée avec un porte-manteau, une cuisine avec des assiettes, des verres et des cuillères, un salon avec un canapé, une télévision et une bibliothèque, une salle de bain avec une douche, un lavabo et des toilettes, une chambre avec un grand lit pour mes parents et une chambre avec un petit lit pour mon doudou et moi. Est-ce que tu crois que mon doudou se cache ici? Le soir, normalement, quand je me brosse les dents, mon doudou s'assoit à côté de moi. Il s'amuse à faire du toboggan sur le lavabo. Mais ce soir, mon doudou n'est pas là. Je me demande où est-ce que ce coquin de doudou est encore passé. Réfléchissons. Mon doudou est super gourmand. Il est peut-être en train de grignoter un petit quelque chose dans la cuisine. Allons voir. Dans la cuisine, j'ouvre la porte du frigo. Pas de doudou dans les yaourts. Pas de doudou dans les carottes. Pas de doudou non plus au milieu des œufs. Mon doudou n'est pas dans le frigo.
1: Non, non, non.
0: Il est peut-être caché quelque part dans les placards. Il est peut-être en train de manger des gaufrettes. Non. Pas de doudou dans le paquet de gaufrettes. Mais qu'est-ce que c'est que ce bruit? On dirait qu'il y a quelque chose qui bouge dans le paquet de coquillettes. Doudou, c'est toi? Mais qu'est-ce que tu fais dans le paquet de coquillettes? Tu es vraiment un coquin, mon doudou. Tu viens? On va se coucher maintenant. Je commence à être un peu fatiguée. Doudou? Doudou? Oh non! Mon doudou a encore disparu. Je crois bien que mon doudou veut jouer à cache-cache avec moi. She's crazy like a fool. Écoute. Tu entends la musique? Mon doudou est peut-être dans le salon en train de danser. On va voir. Doudou. Doudou. Pas de réponse. Non, mon doudou n'est pas en train de danser dans le salon. J'ai une idée. Mon doudou s'est peut-être glissé derrière les livres de la bibliothèque. Non. Pas de doudou derrière les livres de la bibliothèque. Mais où est-ce qu'il peut bien être, ce doudou, tout mou, tout fou, tout chou? Doudou? Je t'entends. Ça te fait rire? Bizarre, bizarre. Il y a quelque chose qui bouge derrière les rideaux. Mais qu'est-ce que c'est que ça? Qu'est-ce que je vois? On dirait qu'il y a des petites pattes de doudou qui dépassent des rideaux. Doudou! Je t'ai trouvé! Tu t'étais caché derrière les rideaux? Tu es vraiment un petit chenapan. Allez, on va se coucher maintenant. À mon grand étonnement, mon doudou me donne sagement la patte pour aller dans ma chambre. Attends-moi là, doudou. Je dois faire pipi avant de me mettre au lit pour ne pas me lever la nuit. Ne bouge pas de là, j'en ai pour 2 minutes. Voilà, on peut y aller maintenant. Doudou? Doudou? Oh non! Mon doudou en a profité pour se carapater. Tant pis, je vais quand même me mettre au lit. Je m'allonge sous mes draps. Je l'étire sur moi. Mais qu'est-ce que c'est que ça? Qu'est-ce que je sens au bout de mon matelas? Ça me chatouille sous les pieds. Ça me fait des guilis-guilis. Je soulève les draps. Doudou, c'est toi. Tu es enfin là. Viens dans mes bras, mon doudou. Je veux m'endormir avec toi. Dors bien, petit doudou. 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
3: Attention au départ.
4: Bonjour, je m'appelle Marie, j'ai 17 ans et j'aimerais savoir s'il existe des pays qui n'ont pas de chemin de fer. Merci, au revoir.
3: Y a-t-il des pays qui n'ont pas de chemin de fer? C'est Clive Lamming, Marie, qui est assis à côté de moi, historien des chemins de fer précisément. Vous avez fait « ouais » comme ça de la tête. Alors, quels pays n'ont pas de chemin de fer?
5: Il y a un pays pour lequel j'ai tout fait en 2011 pour qu'il ait un chemin de fer. J'ai représenté la France au G8, c'est l'Afghanistan, qui aujourd'hui a un chemin de fer en construction. Mais vous avez des pays comme l'Islande, qui n'a jamais eu de chemin de fer, la Libye n'a plus de chemin de fer. Vous avez quand même pas mal de pays d'Afrique qui n'ont aucun chemin de fer.
3: Et pourquoi?
5: Manque de développement économique, difficulté de construire un réseau, il faut investir des millions et des millions et des millions. Le train coûte très cher, ça rapporte beaucoup, ça dépense très peu d'énergie, mais ça coûte très cher à construire, et aussi ça coûte très cher à entretenir. C'est pourquoi le chemin de fer, finalement, comme tout ce qui est cher, est rare.
3: Et alors, est-ce qu'il y a des pays qui n'en ont pas, parce qu'au niveau du terrain, par exemple, ça n'est pas possible de construire un chemin de fer?
5: Le chemin de fer est à peu près capable d'aller partout, jusqu'à 4000 mètres d'altitude, jusqu'à 5000 mètres d'altitude au Tibet avec les Chinois. Le chemin de fer va partout sur les montagnes. Savez-vous que Antoine de Saint-Exupéry raconte des débuts de l'aviation dans les années 30, en Amérique du Sud, les pilotes essayaient de franchir la cordillère des Andes, ils pouvaient pas, les avions ne pouvaient pas monter à plus de 2000 mètres, mais ils voyaient les lumières des trains à 4000 mètres qui passaient par-dessus les montagnes. Autrement dit, le chemin de fer va partout. Mais les Suisses ont des gares partout. La Suisse, c'est un véritable métro parisien. Il y a des gares partout, jusque à la Jungfrau, à presque 4000 mètres d'altitude, vous avez une gare.
3: Donc vous diriez, j'allais vous poser la question, quel est le pays, à contrario, qui a le plus de chemin de fer? Ce serait la Suisse?
5: La Suisse est magnifiquement placée. Le Royaume-Uni l'a été pendant très longtemps. Les États-Unis ont eu jusqu'à 400 000 km de chemin de fer, c'est-à-dire 10 fois la France actuelle, mais les États-Unis ont beaucoup perdu. Ils ont beaucoup perdu de lignes parce qu'il y a eu le développement de l'avion, de l'automobile, etc. Mais des pays comme la Russie ont eu un réseau magnifique.
3: Mais actuellement?
5: Je pense la Suisse, le Japon, qui sont à la fois très collectivistes et qui ont nationalisé très tôt leur réseau. La Suisse a nationalisé son réseau dès 1898. En France, on a attendu longtemps, 1938.
3: Donc en Suisse, où qu'on aille, on a une gare?
5: Où qu'on aille, on a une gare. Savez-vous qu'en Suisse, vous ne pouvez pas, par exemple, construire ou ouvrir une zone de construction, un lotissement, si, dès le début, le terrain étant encore vide, vous n'avez pas un service de transport en commun? Vous ne pouvez construire un nouveau quartier d'une ville que si d'abord, il y a des autobus ou s'il y a une gare. Ils font les choses à l'envers par rapport à nous. Et ce qui fait qu'en Suisse, vous n'avez pas ce problème des lotissements sans gare, sans église, sans école, sans commerce, sans rien. Mmh. Donc finalement, c'est une question de volonté nationale.
3: Eh bien, qu'on en prenne de la graine. 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

0: Colline et François sont revenus voir leur ami Tony. Et cette fois-là encore, Vagabond doit les attendre dehors. Ils apportent plein de cadeaux. Colline a réussi à se faire donner un saumon cru par sa maman, qui doit être en train de se poser des questions. Et François a dû faire le tour des épiceries du quartier pour trouver des myrtilles. Mais Tony, si gourmand d'habitude, y touche à peine. Chat de feu est caché derrière un buisson. Il leur fait signe. Il veut leur parler. « Vous vous souvenez de moi, Chat de feu, le messager ?» Votre ami, il ne va pas bien, il a trop goûté à la liberté, il ne supporte pas d'être enfermé dans une cage, il est malheureux. Si c'est comme ça, dit François, je ne vois qu'une seule solution, il faut le faire sortir d'ici, organiser son évasion. L'instant d'après, il soupire, oui mais on est juste un garçon, une fille et un chien qu'on ne laisse même pas entrer, on n'a aucune chance d'y arriver. Chat de feu lui répond, ne te décourage pas trop vite, moi déjà, je suis avec vous, alors regarde autour de toi. Et tâche d'en trouver d'autres qui pourront vous aider, comme moi. Et alors en s'y mettant tous, ensemble on y arrivera.
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6: Bonjour, je suis Alice Zeniter et je vais vous raconter l'histoire de deux villages sur la montagne et de la route qui les sépara au lieu de les rassembler.

0: Il était une fois multipliée par le nombre de crêtes et de sommets, une montagne en Italie qui se tenait debout, couronnée de sapins debout, et ce depuis une époque lointaine. Avant les hommes, avant les maisons, et bien sûr, avant les voitures. La montagne était déjà âgée de plusieurs millénaires lorsque l'on avait construit sur son versant nord un premier village du nom de Drundo. Et juste après, moins d'une année après, ce qui à l'échelle de la montagne comptait comme un dixième de seconde, un deuxième village sur son versant sud qui répondait au nom de Drunda. Les habitants de Drundo méprisaient les habitants de Drunda, qui n'étaient que des imitateurs et des retardataires. Et les habitants de Drunda se moquaient des habitants de Drundo, qui avaient choisi la face la plus exposée, la plus venteuse et la plus froide de la montagne. Cependant, comme la vallée était loin, comme les grandes et grosses villes d'en bas paraissaient presque inatteignables, surtout en hiver, les habitants de Drunda et ceux de Drundo se parlaient tout de même de façon polie et se rendaient à l'occasion quelques menus services parce que bon, y avait qu'eux sur la montagne, ça aurait été bête de se fâcher. Quelques décades passèrent encore, une poussière de temps pour la montagne, quoi, une bouloche de secondes oubliée sous un lit, et un jour, monta de la vallée un petit groupe d'hommes construction avec des casques de chantier fluo et des porte-documents sous le bras. Il y avait aussi des hommes mesures, aux bras allongés par des décimètres et des lasers. Ils avaient pour projet de construire une route, un beau serpent gris de route qui relierait la vallée au sommet de la montagne et permettrait d'effectuer le trajet en à peine quelques heures. « Très bien », dirent les habitants de Drundo, avec leur accent venteux et froid. Très bien, dirent les habitants de Drunda avec un temps de retard. Oui, mais seulement voilà, expliquèrent les hommes construction et les hommes mesure. Cette route ne pourrait passer que d'un côté de la montagne. Elle passerait soit à Drundo, soit à Drunda, mais elle ne pourrait pas desservir les deux villages. Oui, les serpents gris route ont des caprices, ils ne veulent serpenter que sur un versant à la fois, sinon ils ont peur de se mordre la queue. Oh, soufflèrent les habitants de Drundo qui voyaient venir le problème. Ah, hoquetèrent les habitants de Drunda qui n'étaient pas nés de la dernière pluie. Exactement, dirent les hommes de la vallée en faisant clignoter leurs casques. Il fallait désormais choisir quel village connaîtrait la modernité de la route et quel village resterait perdu dans l'éternité de la montagne debout et des sapins debout. Ils proposèrent un vote la semaine suivante dans les bureaux de la vallée. Pendant les jours qui suivirent, les villageois de Drundo comme ceux de Drunda préparèrent leur descente. Et maintenant qu'ils savaient que bientôt il y aurait peut-être une route, ils trouvaient très incommode de devoir emprunter les petits chemins, sauter les ruisseaux et parfois rouler et tomber sur les pierres. Ils se disaient « C'est ici que la route devrait passer, parce que j'en ai vraiment besoin, bien plus que les gens de l'autre côté. » Au moment venu, une cohorte de villageois partit du versant nord, baluchon sur le dos, et une autre du versant sud, panier à la main. Les deux cohortes avaient exactement la même longueur, car, fait amusant, à Drundo, comme à Drunda, il y avait 115 habitants en âge de voter. Ils défilèrent tous dans les bureaux de la vallée, pour glisser dans une enveloppe un papier qui indiquait Drundo ou Drunda. Quand ce fut le tour de Pietro, un berger du versant nord, il se trouva bien embêté. Il avait les deux petits papiers, ok, il avait l'enveloppe, d'accord, mais il n'arrivait pas à savoir laquelle des deux lettres à la fin des mots était un O et laquelle était un A. Il ne voulait pas se tromper, mais il n'osait pas non plus sortir la tête du petit bureau pour demander de l'aide. Les autres, eux, s'étaient débrouillés tout seuls. Alors il se gratta la tête, retourna les papiers dans tous les sens et finit par décider que c'était là. C'était sur cette feuille-là qu'était marqué Drundo. Deux heures plus tard, les hommes de la vallée annoncèrent qu'il y avait 114 voix en faveur de Drundo et 116 en faveur de Drunda. C'est ainsi que Pietro comprit qu'il s'était trompé. Quelques années passèrent, encore. Le serpent de route vint se lever sur le versant sud. Les habitants de Drunda en étaient très satisfaits. Les habitants de Drundo essayèrent de continuer à vivre à leur rythme, c'est-à-dire au rythme des chemins, des ruisseaux et des cailloux. Ils firent semblant de se moquer de ceux de Drunda avec leur route signagnagna et leur vitesse signagnagni. Mais peu à peu, on constata des disparitions. Ah, il manquait le forgeron, la boulangère. Leur maison était vide. Et on les retrouvait bientôt de l'autre côté de la montagne, installés à Drunda, en bordure de route. Ils disaient « Ouais, mais vous comprenez, c'est pour les affaires. » Bientôt, il n'y eut plus à Drundo que Pietro, qui se sentait coupable. C'était sa faute si le village était abandonné. Alors il essayait, pour se rattraper, d'y conserver la vie à lui tout seul. Il tâchait d'être tous les habitants à la fois. Il dormait chaque soir dans une maison différente. Il courait d'une échoppe à une autre. Il arrosait toutes les plantes, arrachait les mauvaises herbes devant tous les pas de porte. La nuit, avant de s'endormir, épuisé, il lui semblait qu'il entendait le ronronnement des voitures qui filaient sur le serpent gris-route de l'autre côté de la montagne. Et puis il finit par se résoudre à quitter lui aussi son village. Il ferma chaque porte de chaque maison et glissa chaque clé dans sa poche. Le trajet fut long jusqu'à Drunda, avec toute cette ferraille qui l'encombrait. Il s'installa dans une petite maison qui ressemblait à celle qu'il avait sur le versant nord, et il décora les murs avec les clés de toutes les tailles et de toutes les couleurs qu'il avait amenées de Drundo. Sous chacune d'elles, il nota l'adresse de la maison, au cas où quelqu'un se déciderait à l'habiter de nouveau. La dernière fois que je me suis rendue dans le nord de l'Italie, les clés étaient toujours au mur. Et voilà, l'histoire est finie. Et maintenant, au lit.
1: Non, une autre. Oui. 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

0: Elsa,
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je bâille. Mes yeux piquent. Toi aussi? Ce ne serait pas l'heure de la sieste par hasard? Viens. Ensemble, on va prendre le temps de faire une pause sur...

0: Il est l'heure d'aller se coucher, mais mon doudou s'est encore caché. Doudou. Mon doudou. Où es-tu? Où te caches-tu? Je crois que mon doudou est encore parti à l'aventure. Quel coquin ce doudou! Est-ce que tu veux venir chercher mon doudou avec moi? On y va!
1: Bonjour!
0: Mais qu'est-ce qu'on fait là? Où est-ce que Doudou nous a encore emmenés? Où est-ce que l'on est? On est chez le coiffeur. C'est ici que l'on vient pour se faire couper les cheveux et se faire beau. Écoute, tu entends le ronronnement du sèche-cheveux? Tu entends les cliquetis des ciseaux? Tu sens les parfums des shampoings? Ça sent bon le savon, la pomme verte et la rose. Dans le salon de coiffure, il y a de grands fauteuils rigolos qui montent, qui descendent, qui tournent sur eux-mêmes. Devant chaque fauteuil, il y a un miroir pour se regarder et s'admirer. Est-ce que tu crois que mon doudou se cache ici? Dans le salon de coiffure, il y a des lavabos blancs pour laver les cheveux. On pose sa tête sur le bord du lavabo. L'eau coule doucement sur les cheveux.

C'est délicieux. Ferme les yeux. Écoute. Tu entends le bruit de l'eau qui coule sur les cheveux? Le coiffeur met un peu de shampoing dans ses mains. Et puis, il frotte la tête. Le shampoing.

et ça ne pique pas les yeux. Mais qu'est-ce que c'est que ce bruit ? Doudou ? C'est toi ? Mais qu'est-ce que tu fais à barboter dans le lavabo ? Ce n'est pas une baignoire. Et pourquoi es-tu couvert de mousse ? On dirait que tu as pris un bain moussant. Mon doudou s'est amusé à mélanger tous les shampoings. Les roses, les jaunes, les bleus. Ça sent comme un grand bouquet de fleurs. Approche, doudou. Je vais te rincer les poils. Te sécher les poils avec une serviette. Te brosser. Voilà. Maintenant, tu es propre comme un sou neuf, mon doudou. Le coiffeur va pouvoir te couper les poils. N'aie pas peur, mon doudou. Ça ne fait pas mal de se faire couper les poils. Doudou ? Doudou ? Je crois bien que mon doudou veut encore une fois jouer à cache-cache avec moi. Puisque c'est comme ça, c'est moi qui vais me faire couper les cheveux. Le coiffeur prend des ciseaux. Le coiffeur coupe mes cheveux. Mes cheveux tombent par terre sans faire de bruit. Le coiffeur sourit. Ça y est, la coupe est finie. Le coiffeur ouvre un tiroir à côté du miroir pour prendre le sèche-cheveux. Doudou, tu t'étais caché dans le tiroir ? Tu es vraiment un petit canaillou, mon doudou. Allez, viens t'asseoir tranquillement sur le fauteuil. Doudou saute sur un fauteuil et s'amuse à le faire monter et descendre. Ça monte, ça descend, ça monte, ça descend. C'est vraiment très amusant. Puis Doudou saute du fauteuil et disparaît derrière une porte au fond du salon de coiffure. Doudou ? Doudou ? Où vas-tu ? Pas de réponse. Oh là là ! Mais qu'est-ce que c'est que ce bruit ? Qu'est-ce qui a bien pu se passer ? Doudou ? Mon doudou sort de sa cachette. Ses pattes font un drôle de bruit. Tu entends ? Mais qu'est-ce qui t'est arrivé, mon doudou ? Pourquoi le bout de tes pattes est devenu vert ? Mon doudou a renversé de la teinture verte sur les poils de ses pattes. Et ça le fait bien rigoler. Si tu veux, mon doudou, on peut rester ici, s'allonger dans les serviettes de toilette encore tièdes, qui sentent si bon le shampoing, et imaginer toutes les couleurs que l'on pourrait donner à nos cheveux et à nos poils.
Dors bien, petit doudou. 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
5: Et coucou les petites curieuses et les petits curieux, allez, on se met en mode filature.
6: Bonjour, je m'appelle Robin, j'ai 12 ans et je voudrais savoir si un détective privé pourrait enquêter sur le président de la République. Merci.
5: Est-ce qu'un détective privé pourrait enquêter sur le président de la République ? Robin, je suis avec une détective privée, vous vous appelez Margot Duquesne. Est-ce que c'est possible ça, Margot Duquesne ?
7: Alors, je ne m'étais jamais posé la question, donc j'ai dû me creuser la tête pour y répondre. La réponse est clairement non. Personne ne peut suivre, organiser une filature et une surveillance sur un président de la République, parce que le président de la République, lui, il est quand même là pour protéger tous les citoyens et il protège la sécurité des citoyens. Et donc, si on le suit, qu'on connaît tout son emploi du temps, ses déplacements, etc., en fait, c'est une atteinte à la sécurité nationale. Et dans ce cas-là, c'est très grave, c'est illégal. Et on n'a pas du tout le droit. Donc le président de la République, personne n'a le droit de le faire suivre.
5: Et est-ce que, par exemple, je ne sais pas, les paparazzi peuvent avoir recours au service d'un détective privé pour les aider ?
7: Ça ne nous est jamais arrivé, parce que je pense qu'on fait un peu la même chose, sauf que eux, entre guillemets, ils ont beaucoup moins de règles. Voilà, donc nous, on est quand même très encadrés par des cadres légaux, etc. Les paparazzi, je pense qu'ils sont... on n'a pas les mêmes règles.
5: Mais sans foi ni loi, quoi.
7: Oui, je pense qu'ils sont plus sans foi ni loi. Après, dans un de mes dossiers, on nous a pris, je pense, pour des paparazzi, mais ce qui, moi, me va très bien, si on me prend pour une paparazzi. Mais bon, on n'a pas non plus les mêmes méthodes. Un petit peu, mais pas tant que ça, finalement.
5: Et sans monter alors jusqu'à la présidence de la République, est-ce que ça peut arriver d'enquêter sur des grands patrons, par exemple, ou des grandes stars qui, du coup, n'ont pas l'obligation légale, vous dites, de nous protéger ?
7: Oui, tout à fait. Et c'est pour ça que c'est très compliqué, parce que justement, ces gens-là ont des protections rapprochées, du personnel qui s'occupe de leur sécurité, etc. Donc là, il faut être... nombreux, on ne peut pas le faire tout seul. Et puis, il faut être très, très attentif. C'est très compliqué, mais c'est possible, bien sûr.
5: Ça vous est arrivé déjà ?
7: Oui, ça m'est déjà arrivé.
5: D'enquêter sur une grande star ?
7: De participer à un dispositif de personnes qui étaient relativement connues, après, dans un certain milieu. Hein.
5: On ne peut pas savoir, évidemment.
7: Non, bien sûr, non.
5: Je tente. Et je me plante, bien sûr. Salut les matelots.
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0: Ce matin-là, devant l'école, les élèves de la classe de Madame Bertinotti arboraient des mines de conspirateurs. Chacun d'entre eux semblait protéger un précieux trésor, serré dans une poche, caché dans un sac à dos ou soigneusement emballé dans une boîte à chaussures. Car ce matin-là, dans la classe de Madame Bertinotti, avait lieu le grand concours de lars et de pénates qui tenait l'école tout entière en haleine depuis maintenant 3 semaines. L'idée de ce concours avait été lancée lors d'un exposé sur la mythologie grecque et romaine. Madame Bertinotti était une passionnée de mythologie. Elle faisait partie de ces gens qui croyaient encore que les dieux grecs existaient toujours, mais qu'ils avaient décidé de ne plus se montrer aux humains, car ils étaient mécontents de leur comportement. On racontait qu'elle avait, quelques années auparavant, débarqué en classe, enroulée dans le drap de son lit, parce qu'elle trouvait que ça lui donnait un air de déesse de l'Olympe. Ce jour-là, la leçon portait sur les lars et les pénates. Connaissez-vous les lars et les pénates? Ces petites divinités domestiques que les Grecs et les Romains adoraient et qui étaient chargées à l'époque du bon fonctionnement du foyer. D'un côté, il y avait Zeus, Athéna, Artémis, ces dieux et ces déesses célèbres qui impressionnaient toute l'Antiquité. Et de l'autre, ces esprits minuscules qui logeaient dans la cuisine, dans les chambres à coucher et qui veillaient à ce que tout se passe bien dans la maison. Les familles de l'époque avaient un très très grand respect pour ces créatures qui les protégeaient dans leur vie quotidienne. Madame Bertinotti, particulièrement exaltée ce jour-là, avait lancé un défi aux élèves de sa classe. Celui ou celle qui serait capable de retrouver un lard ou une pénate chez lui, aujourd'hui, au 21e siècle, gagnerait le droit de choisir son prof de l'année suivante. Devant une telle promesse, tous les élèves de la classe étaient rentrés chez eux surexcités, avec la ferme intention de mettre la main sur l'une de ces divinités. Quelqu'un avait-il été capable de capturer chez lui une pénate ? Madame Bertinotti se tenait droite derrière son bureau et scrutait maintenant ses élèves, les yeux brillants. Un premier bras se leva au milieu de la classe. Wassila, qui habitait rue Schoelcher derrière le Monoprix, posa sur sa table un tube de chips qu'elle avait rescotché dans son cartable. Tous les regards se tournèrent vers elle. Doucement, elle retourna le tube et fit glisser un petit être caoutchouteux qui se mit instantanément à protester de son kidnapping. Madame Bertinotti battit des mains et félicita chaleureusement Wassila. Le petit personnage marron qu'elle avait trouvé dans la cuisine de sa mère n'était autre que le bonhomme du frigo, celui-là même qui était chargé d'allumer et d'éteindre la lumière quand on ouvrait la porte pour prendre à manger. Un murmure d'admiration parcourut la classe. Wow. Pour calmer les protestations du lard du frigo, Madame Bertinotti lui adressa quelques excuses en grec ancien. Signo mio kirio. Ce qui eut pour effet immédiat d'apaiser la petite divinité. Mais un autre bras s'était levé. Nathan, l'un des élèves les plus dissipés, déposa une petite boîte à biscuits sur le bureau de sa professeure. Soulevant le couvercle, il découvrait une mignonissime souris, vêtue d'une blouse blanche d'orthodontiste, qui sembla soulagée de sortir enfin de sa captivité. C'était la célèbre petite souris en personne que Nathan était parvenu à piéger sous son oreiller en faisant semblant de dormir. Cette petite plaisanterie ne semblait pas tellement amuser la jeune rongeuse. Elle n'avait pas que ça à faire en vérité. Plusieurs enfants du quartier attendaient son passage depuis la veille pour échanger leurs dents contre une pièce ou un cadeau. Et voilà maintenant qu'elle avait pris un retard très contrariant. Madame Bertinotti lui promit de rédiger un mot d'excuse pour les enfants et la laissa filer entre les chaises. Ce fut ensuite le tour de Bettina Betty, la correspondante anglaise de Nina, qui suivait les cours de l'école depuis la rentrée, de sortir de la poche de sa doudoune un pot de confiture dans lequel une minuscule jeune fille battait des ailes en tambourinant contre la paroi de verre. À peine le couvercle soulevé, la fée s'envola à travers la classe, à la poursuite de la petite souris, en lançant des jurons en anglais avec l'accent de Glasgow, que l'on ne peut traduire ici tant ils étaient grossiers. C'était la fée des dents, la Tooth Fairy, cousine britannique de la petite souris qui était chargée de s'occuper des dents des enfants anglophones à travers le monde. Madame Bertinotti félicita Bettina Betty pour sa trouvaille « So British ». Ce n'était pas fini. Ali fit glisser vers sa professeure un étui à lunettes qui semblait lui aussi contenir quelque chose. En l'ouvrant, l'on découvrit un être chevelu et débraillé, au nez pointu, qui tenta aussitôt de filer, mais se prit les pieds dans ses lacets défaits et s'étala contre la trousse d'Anne-Cécile. Ce petit être hirsute que personne ne parvenait jamais à apercevoir n'était autre que l'emmêleur de Phil, dont les méfaits étaient universellement ressentis dans chaque foyer. C'était lui, nous apprit Madame Bertinotti, qui était chargé d'emberlificoter les câbles des écouteurs, des portables et des ordinateurs de manière particulièrement diabolique, sans que quiconque n'y ait pourtant touché. Vous vous doutez que ce lard fit vraiment sensation dans la classe. Victor avait capturé le gardien des moutons. Un tout petit vieux barbu qui rassemblait les boules de poussière en forme de mouton sous les lits et derrière les meubles les plus inaccessibles. Lara avait, quant à elle, mis la main sur Siri et Alexa, deux pénates jumelles dont on connaissait tous la voix car elles répondaient aux demandes des parents quand il fallait faire une recherche sur Internet ou quand il fallait baisser le chauffage à distance.
1: Demain, le ciel sera partiellement couvert.
0: Madame Bertinotti elle-même parut surprise, car elle croyait qu'il s'agissait d'intelligences artificielles fabriquées par des grandes compagnies et non pas de véritables divinités du foyer descendantes directes de la mythologie gréco-latine. À la fin du cours, alors que la classe était agitée par les gesticulations de dizaines de petites créatures circulant dans tous les sens entre les tables, la professeure croisa le regard d'Ombeline, aussitôt rougissante, et se douta que la plus timide de ses élèves avait, elle aussi, une découverte à faire partager. Elle s'avança vers la jeune fille, qui tenait serrée dans sa main une petite boule humide. Lorsqu'elle ouvrit doucement ses doigts, la boule humide, qui ressemblait à un morceau de serpillière, s'avéra être en réalité une petite bonne femme rondouillarde à l'air passablement ahuri. « Bravo !» déclara Madame Bertinotti. « Ombeline, » continua-t-elle à l'intention de la classe, « a découvert la fée des chaussettes, une pénate à l'origine de toutes les disparitions de chaussettes lors des passages en machine à laver, alors même qu'il n'y a pas de trou assez grand pour les escamoter. C'est très rare, je suis vraiment impressionné par toutes ces pénates et tous ces lards que vous avez réussi à débusquer en à peine 3 semaines !» La cloche de la récréation retentit alors. Mais personne cette fois-ci ne voulut se précipiter dans la cour. Le grand concours de lard et de pénates avait dépassé toutes les espérances. Et chacun était impressionné et fier d'avoir fait réapparaître toutes ces divinités de la mythologie. Madame Bertinotti déclara solennellement que dans ces conditions, les élèves pourraient bien sûr choisir eux-mêmes leurs professeurs jusqu'à la fin de la scolarité à l'école. Elle enfila son manteau de laine dorée, enfourcha son cheval volant et décolla en suivant l'avenue du général Gallieni, car elle résidait en banlieue. Bien évidemment, l'année suivante, tous les élèves de la classe choisirent d'avoir comme professeur Madame Bertinotti. Et voilà, l'histoire est finie, et maintenant, au lit!
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0: Mal.
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2: Papa.
3: Ouais.
2: C'est quoi un zombie?
3: Eh bien, un zombie, c'est quelqu'un qui est mort, mais qui regrette. Alors il revient, tant bien que mal.
2: Et ces zombies, un zombie?
3: Pas tous, mais celui qui est dans la chanson, il est à croquer.
4: Mes parents et moi venons de quitter la ville pour une petite maison un peu particulière. Niveau voisin, faut bien reconnaître que c'est tranquille, puisqu'en effet, nous avons vu sur un cimetière. Alors d'accord, c'est très calme, mais ça plombe. Et comme papa m'a desserré sur les zombies et loups-garous, avant d'aller au lit, je relus que les tombes. 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Ça n'a pas loupé, j'ai vu sortir une main de terre. Oh non, du dessus, je me souvenais plus de mon prénom. 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Personne m'a cru, évidemment, à la maison. Si ce zombie se présentait sur le palier,

0: Il a sonné, j'ai pensé, on est tous foutus. 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Se tenait devant moi une espèce de carcasse, surplombée d'une tête genre pizza napolitaine. Comme épouvantail, il serait drôlement efficace. Je suis sûr que les oiseaux rapporteraient les graines. Il me dit:
1: j'ai faim, j'ai oublié mon goûter.
0: Je lui bredouille avant de tomber dans les vapes. À part ma famille, qu'est-ce que vous voulez grignoter? Les morts-vivants, c'est plutôt pitch ou bien douap?

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1: Les contes de la Maison Ronde. Vassilissa la Très Belle, chapitre 5. Une poupée magique, c'est drôlement pratique pour avoir un partenaire de Chifoumi ou de Milborne, ou pour vous faire des tresses, ou pour faire le ménage à votre place quand vous êtes sous les ordres d'une affreuse sorcière. On a vu des poupées magiques chez les Gold, les Ostiak, les Gilliak, les Oroch, chez les Maris et les Tchouvatch. On en a vu aussi en Chine, en Afrique, en Nouvelle-Guinée et dans l'ancienne Égypte. Mais combien de temps encore Vassilissa va-t-elle rester prisonnière des griffes de Baba Yaga ?
2: Alors, le lendemain matin, après une bonne nuit de sommeil, Baba Yaga partit contente parce qu'elle avait écouté une super histoire la veille. Toute la journée, la poupée travailla dur
3: pour ranger la maison et trier toutes les graines de pavot. À son retour, Baba Yaga, comme à son habitude, inspecta tout.
4: Coco. Alors, le travail est fait ?
5: Vois par toi-même, grand-mère.
4: Mais comment... Bon, ouais, ça peut aller. Fidèle serviteur, venez presser l'huile de mes graines de pavot.
3: Trois paires de bras apparurent, puis emportèrent les graines. Baba Yaga s'attabla pour dîner. Tandis que Vassilissa la servait en silence, la sorcière se mit à grommeler.
4: Et pourquoi tu dis rien ? T'es là comme une muette.
5: C'est que... je n'ose pas, grand-mère. Mais si tu permets, je voudrais bien te demander quelque chose.
4: Eh ben ose, demande. Mais toute question n'est pas forcément bonne à poser. D'en savoir trop long, on vieillit trop vite.
5: Je voudrais que tu m'expliques ce que j'ai vu, Baba. En venant chez toi, dans la forêt, j'ai croisé un cavalier blanc. C'est qui ?
4: C'est mon jour. Mon clair jour.
5: Après ça, j'ai vu un cavalier tout rouge. C'est qui ?
4: C'est le soleil. Mon soleil ardent.
5: Et puis j'ai vu un cavalier tout noir. C'est qui ?
4: C'est la nuit. Ma sombre nuit. Et ces trois cavaliers, tous les trois sont mes fidèles serviteurs.
3: Vassilissa pensa aux trois paires de bras, mais elle préféra se taire.
4: Eh ben alors, tu poses plus de questions ?
5: J'en sais bien assez, grand-mère. Tu l'as dit toi-même, toute question n'est pas forcément bonne à poser. À trop savoir, on vieillit vite.
4: T'es une futée, toi. Tu fais bien de t'arrêter là. Les trop curieux, je les ai tous croqués. Croque-poulet. Mais maintenant, à mon tour de te poser une question. Comment tu fais pour venir à bout de tout ce que je te donne à faire ?
3: Baba Yaga attrapa soudain le sac contenant la poupée de Vassilissa.

0: dit ça.
1: Donnez-moi mon sac. Non. Non.
2: Allez, dis-moi comment tu fais.
1: Eh bien, je le fais avec l'aide de ma mère, qui est morte. Voilà, si vous voulez savoir. Et avec sa bénédiction.
2: Sa bénédiction? Tiens, prends ton sac. Alors c'est ça? C'est sa bénédiction que tu as dans ton sac? Eh bien, fille bénie, va-t'en et tout de suite, j'en veux pas, moi, de bénie chez moi!
3: Baba Yaga poussa la jeune fille dehors, mais avant de refermer le portail, elle décrocha de la clôture l'un des crânes aux yeux ardents, le mit au bout d'un bâton, qu'elle tendit à Vasilissa.
2: Attends, viens par là. Voilà du feu pour les filles de ta marâtre. Prends-le. Après tout, c'est pour ça qu'elle t'avait envoyé chez moi, non? Allez, tiens, cadeau.
1: Oh, merci.
2: Bon, allez, maintenant, va-t'en, hein. Oh, allez, va-t'en.

Vasilissa partit dans la forêt. Les yeux du crâne éclairaient son chemin et ne s'éteignirent qu'à l'aube. Elle marcha encore toute une journée,

0: Elle marcha encore toute une journée. Et vers le soir, comme elle approchait de sa maison, elle se dit
1: « Pourquoi je ramène ce crâne, moi ? La maison n'est plus très loin. Et puis, de toute façon, c'est trop tard maintenant. Depuis le temps, mes demi-sœurs et ma belle-mère ont sûrement trouvé de quoi faire du feu. T'es comme moi, toi. Tu sers à rien. Tout juste bon à être jeté par terre. »
2: Oh, Anne, ça va pas? Mais c'est pas sympa de me jeter comme ça.
1: Mais tu parles, toi?
2: Bah oui, qu'est-ce que tu crois? Un peu de respect pour mes vieux os. Tu penses vraiment que Baba offre des crânes comme ça à n'importe qui? Bah non. Allez, m'abandonne pas. Porte-moi chez ta marâtre. Tu verras, tu ne le regretteras pas.
0: Vasilissa obéit. En arrivant, elle fut bien étonnée de ne pas voir de lumière dans la maison. Plus étonnée encore de voir la marâtre et ses filles l'accueillir avec grande joie.
3: Oh non, mais c'est pas vrai, moi j'en peux plus.
4: J'ai plus de batterie.
3: Mais il fait trop froid.
4: Ça cale. Maman, on va pas s'en sortir. Oh, oh, ma sœur chérie, bah tu nous as manqué, on s'inquiétait pour toi.
1: Ah bon?
4: Bah, à ton avis?
3: On t'attendait comme le messie, ça fait juste une semaine qu'on se les pèle.
1: C'est pas trop tôt. Pas moyen d'avoir du feu dans la maison.
3: Celui qu'on allume ne prend pas.
4: Celui qu'on amène de chez les voisins s'éteint à chaque fois.
1: Mais qu'est-ce que c'est que cette horreur? Baba Yaga m'a donné ça pour vous. C'est grâce à lui qu'on fait du feu.
3: Donc en fait, tu veux dire que ce crâne, c'est un briquet, genre?
4: Mais bien sûr que non, elle est juste devenue complètement tarée dans la forêt.
3: Mais ouais, t'as raison. Elle était déjà chelou de ouf avant son départ.
1: Taisez-vous, les filles! Vasilissa, donne-moi ça. Lorsque la marâtre voulut prendre le crâne, les yeux ardents se fixèrent brusquement sur elle et sur ses filles.
5: Wesh, il y a le briquet qui nous fixe, là.
3: C'est flippant!
5: Arrête!
3: Recule! Pose ce crâne.
6: Répugnante créature! Répugnante allez écouter à la colère de Baba Yaga!
7: La colère
6: de Baba Yaga! De Baba Yaga!
3: Ouais, ça devient flippant là!
5: Arrête, vas-y!
1: Les trois femmes horrifiées tentent de fuir et de se cacher, mais en vain.
3: Hé, me laisse pas!
4: Mais.
1: Le crâne les suit partout dans la maison.
4: Bonne chance!
3: Quoi?
1: Les flammes se mettent à jaillir de ses orbites pour les poursuivre et les dévorer. Brûler. Griller. Comme des cochons. Il n'en resta que cendres. Aucune ne put en réchapper. Au petit matin, Vasilissa, qui n'avait eu aucun mal, enterra le crâne, ferma la maison et partit sur le grand chemin.

0: Vasilisa est désormais livrée à elle-même. Va-t-elle se faire dévorer par un loup? Va-t-elle atterrir sur la lune? Ou, plus extravagant encore, va-t-elle finir par épouser le tsar? C'est peu probable. Mais cette histoire n'est pas finie.
1: La suite de l'aventure, c'est demain, à la même heure.
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5: Bonjour, je m'appelle Camille, j'ai 9 ans et j'aimerais savoir comment la fleur d'aubépine est devenue la rose. Merci de me répondre.
4: Et bravo Camille, à 9 ans, moi je savais même pas que la rose avant c'était une fleur d'aubépine, tu vois, tu m'as appris quelque chose. Alors comment cette fleur d'aubépine est devenue la rose? C'est François Parsi qui va nous expliquer cet étrange phénomène, en tout cas cette transformation. Vous êtes biologiste, spécialiste de la formation et de l'évolution des fleurs à l'université de Grenoble-Alpes.
6: Alors, la rose elle vient pas vraiment de l'aubépine, elle vient de l'églantier, qui sont deux plantes qui se ressemblent un peu, mais c'est pas la même chose. Donc, je vais redire un peu ta question à ma façon. Comment la fleur d'églantier, elle est devenue la rose? Alors, ce qu'on voit quand on voit une rose, c'est des pétales, plein de pétales colorés. L'églantier, lui, il a une fleur qui a seulement 5 pétales. C'est des jolis pétales, hein, ils ont la fragilité des pétales de rose, etc. Donc, ils ressemblent, mais il n'y en a que 5. Et au milieu de la fleur d'églantier, il y a des dizaines d'étamines. Les étamines, c'est ce qui porte le pollen. Le pollen, après, il va se déposer sur le pistil, ça va féconder les ovules, ça va donner les graines. Nous, les humains, on aime beaucoup les pétales. Donc, petit à petit, on a sélectionné des églantiers un peu différents, un peu mutants, qui avaient un peu plus de pétales. Et au cours des centaines d'années, ça a commencé il y a longtemps, hein, l'églantier, il s'appelle Rosa canina, l'églantier des chiens, ou le rosé des chiens, c'est son nom à l'origine, il a commencé à être sélectionné il y a très longtemps, en Chine ou dans d'autres pays. Et donc, au cours de ces siècles, chaque fois qu'il y avait un églantier qui avait un peu plus de pétales, les humains, ils ont dit « Ah, oh, il est chouette celui-là, il me plaît bien, je vais le reproduire, je vais le couper, je vais le multiplier. » Et en fait, ce qu'on a découvert, et ça c'est des découvertes très récentes, on a découvert que dans la fleur, il y a une sorte de guerre de territoire. Il y a le territoire des pétales, qui est à l'extérieur, et le territoire des étamines. Et en fait, ce que les humains ont fait, c'est qu'ils ont sélectionné des églantiers où la bagarre entre le territoire des pétales et le territoire des étamines, il a été perdu petit à petit, et les étamines, elles se referment au centre, elles sont de moins en moins nombreuses au centre, et les pétales, ils envahissent le domaine et ils remplacent les étamines.
4: Mais donc ce que vous dites, François Parsi, c'est que la rose en elle-même, elle n'est pas sauvage. C'est une
6: création humaine.
4: C'est vraiment une création de l'être humain.
6: Exactement. En fait, ça, c'est le cas pour beaucoup de végétaux. On pense souvent que ce qu'on a autour de nous, c'est naturel, c'est des plantes de la nature. Mais il y a un phénomène qui s'appelle la domestication des plantes. Et ça, on l'a appliqué sur les fleurs. La plupart des fleurs qu'on fait pousser, ce ne sont pas des fleurs naturelles. Mais c'est surtout vrai pour les fruits et légumes. En fait, les fruits et légumes qu'on cultive, ce ne sont pas des plantes naturelles. Elles sont issues de plantes naturelles. Mais les humains, parce qu'ils avaient faim, ils ont sélectionné des fruits plus gros, des graines qui restent attachées, des plantes non toxiques. Alors on peut appeler ça des variations, on peut appeler ça des mutations. Et la rose, c'est un très bel exemple de sélection. Ce qu'il faut ajouter, c'est qu'en sélectionnant des caractères comme ça qui nous plaisent, par exemple, on dit « Ah, la rose, elle me plaît plus parce qu'elle a plus de pétales », des fois, on va sélectionner des roses qui se défendent moins contre les maladies. Donc, en fait, il y a des choses qui nous plaisent et c'est super pour les humains, mais à la fois, peut-être, on fragilise. Et il y a des roses qui sont très belles, qui ont des magnifiques pétales, mais qui sentent plus rien. Parce qu'en fait, en sélectionnant beaucoup de pétales, on a perdu le parfum. Et pour les fruits et légumes, c'est pareil. On a des gros fruits, des gros légumes, mais des fois, ils se défendent pas bien contre les maladies. Il faut rajouter des pesticides. Donc, il faut faire attention quand on sélectionne de gagner d'un côté, mais de pas trop perdre de l'autre.
4: Voilà, à bon entendeur. 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

0: On s'écouterait pas une petite bestiole sur mon petit France Inter?
1: Quelle bestiole as-tu choisie? J'entends un cours d'eau et du vent dans les arbres. Mais pas de son, bestiole. Dans les forêts du massif central,

0: Dans le buisson, une feuille vient de bouger. J'ai l'impression qu'elle brille. C'est un ver luisant ou alors une luciole.
1: Ah, mais que se passe-t-il? Au secours, on m'aveugle, on m'en veut, je perds mes yeux.
0: Oh, c'est bien un ver luisant. Il s'est caché sous une feuille de sureau. Désolé, j'éteins ma lampe torche tout de suite. C'est un adulte car il mesure 2 à 3 cm de long, la taille d'un trombone. Celui-ci est un mâle. On le reconnaît notamment à ses yeux qui sont tellement gros qu'il ne supporte pas les lumières trop fortes. On appelle cela être lucifuge, c'est-à-dire craindre la lumière.
1: Oh, par la grâce de la limace, ma vue est revenue. Merci d'avoir éteint. Je préfère te prévenir. Ce soir, je n'ai pas la tête à faire la causette. Je pars à la recherche.

Contrairement à la femelle, le mâle verluisant possède des ailes. Il en a même deux paires. Une première bien dure, en forme de carapace. Située sur le dessus de son corps, elle ressemble à celle de son cousin, le coléoptère. En dessous se cache la seconde paire d'ailes, celle qui lui sert à voler.

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1: C'est très beau.
2: Le ver luisant parle d'émeraude, car c'est une pierre précieuse verte, comme la lumière qu'émet sa femelle pour l'attirer.
0: Oh, j'aperçois une lumière. C'est sans doute ma belle qui m'appelle.
2: Le ver luisant s'envole à travers la forêt pour partir à la recherche d'une femelle.
0: Oh, mais quelle est cette odeur qui gâche mon bonheur? Ne me dites pas que... Oh, sauf qui peut, un humain très stupide a pulvérisé de l'insecticide.
2: Le ver luisant vole plus vite. Il a du mal à respirer. Ah, c'est vrai que ça ne sent pas très bon. Le ver luisant continue à progresser dans la zone infestée. Plus que quelques mètres pour sortir de la prairie.
0: De l'air! De l'air pur! Je respire enfin!
2: Ça y est, il est tiré d'affaire. L'ennemi numéro un du ver luisant, c'est l'humain. L'utilisation massive d'insecticides et d'hélicides, des produits destinés à tuer ou repousser les escargots et les limaces, l'empoisonne dès sa naissance, ce qui fait décliner sa population, notamment dans les zones très peuplées, comme le nord de la France, où il a complètement disparu. Au Japon, en revanche, il est très présent. Chaque année, on y célèbre sa beauté lors d'un festival. Ver luisant se dit Tsushi Rotale en japonais. Tsushi signifiant terre et Rotale désigne une luciole.
0: Par l'enfer d'un hérisson austère, avec tout ça, j'ai perdu ma voix. De ma tendre et chère, je ne vois plus la lumière. Ah si, là-bas, elle brille pour moi. Oh!

0: La femelle du ver luisant ne peut pas voler, mais elle guide le mâle dans sa direction grâce à la lumière qu'elle produit et dont elle contrôle l'intensité. C'est l'une des originalités de cette famille d'insectes. Ils ne s'attirent ni par des odeurs, ni par des sons, mais par de la lumière.
1: Si mes grands yeux te font peur, regarde vers mon cœur.
0: Je crois que tu fais ta déclaration à une lampe solaire.
1: J'ai très bien vu, cher ami Denis. Je répétais mon texte, vois-tu. En même temps, c'est à s'y méprendre. Parole de luisant vert, une lumière ressemble à une autre lumière.
0: Le ver luisant est en effet déstabilisé par la pollution lumineuse qui s'étend dans les villes et dans les campagnes. Ces lumières le détournent de son habitat naturel et l'entraînent vers des zones moins adaptées à sa survie. Durant la période d'accouplement, l'éclairage excessif perturbe sa capacité à repérer les signaux lumineux de la femelle, ce qui diminue ses chances de reproduction.
1: Oh non, ça recommence. Cher ami Denis, éteins ta lampe. C'est un calvaire.
2: Ah, ce n'est pas moi. Nous sommes tombés au beau milieu d'une fête en plein air. Tous les projecteurs sont allumés.
1: Je ne vois plus rien. Oh, je ne sais plus où je vais. Oh, rage. Oh, désespoir. Oh, lumière ennemie. N'ai-je donc tant volé que pour périr ici?
2: Cette fois, c'est grave. Le ver luisant est carrément désorienté. Il vole à gauche, à droite, il fait des zigzags. Il ne comprend plus où il va. Oh ! Il vient de se poser au sol. Il rampe pour essayer de quitter la fête.
1: Je vais y arriver, ma dulcinée. Oh, s'il le faut pour toi, je ramperai jusqu'au bout de la forêt.
2: Il passe en plein milieu des danseurs. Leurs pieds virevoltants le frôlent dangereusement. Oh, si ça continue, ils vont l'écraser.
1: Encore un dernier effort. Oh, ça y est, de la mêlée, j'ai triomphé. Je vais pouvoir repartir. Si j'avais été plus jeune, j'aurais rompu le jeûne. Déguster un petit jus d'escargot frais m'aurait aidé à décoller.
0: Lorsqu'il est à l'état de larve, le ver luisant mange tellement qu'il n'a plus du tout faim une fois à

0: adulte. Il vit sur ses réserves accumulées lors de sa jeunesse. Les larves de ver luisant tuent leur proie, qui sont bien souvent plus grandes qu'elles, grâce à un venin paralysant. Une fois la cible paralysée, la larve injecte des enzymes digestives qui liquéfient sa proie. La larve peut alors tranquillement déguster un jus d'escargot ou de limace.
1: Oh, oh !
0: Ça y est, le ver luisant reprend son vol.
1: Cette fois, c'est la bonne. J'aperçois au loin la plus belle des lumières.
0: Perchée en haut d'une herbe, la femelle dresse son abdomen en l'air et met le spotlight à fond.
1: Quand elle me prend dans ses pattes, qu'elle m'envoie 10 000 watts, je vois la vie en vert. Elle brille comme un joyau.

0: spectacle est magique. Alors que les mâles n'allument qu'un segment parmi la dizaine qui forme leur abdomen, les femelles en font briller deux, de façon bien plus intense. Ce sont les championnes du lampion. Pour briller ainsi, elles fabriquent deux composés chimiques, la luciférine et la luciférase, qui produisent une réaction chimique en se rencontrant. On appelle ce phénomène la bioluminescence. Même ses œufs brillent.
1: Allons luisants de la forêt, le jour de gloire est arrivé. Pour me reproduire enfin, ma vie je suis prêt à donner.
0: D'une façon générale, les vers luisants ne survivent à leur reproduction que quelques heures ou quelques jours. Cet accouplement tant attendu signifie donc la fin de leur vie. Il est temps pour eux de laisser la place à leurs larves. Mais pour l'instant, ils profitent du moment.

0: Bravo, Tsushi Hotale est le mot pour dire verluisant en japonais. C'était une aventure parfois éblouissante, mais surtout, c'était bestiolement génial.
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1: Je suis Olma, la machine de la connaissance. Je vis dans la banque de la vie, avec mon gardien Mathieu et sa fidèle Philippine.
2: Tue-toi, Philippine!
1: Nous sommes embarqués dans une aventure
2: où la science est notre seule chance.
3: C'est très simple. Une fois que vous avez tiré, vous vous attachez au câble et vous vous laissez porter. Ok ?
1: C'est génial ! Merci, Catherine.
2: Mes amis, nous sommes sur la plateforme d'observation du Moabi avec Olma et Catherine Laine, qui est spécialiste

0: Oui, c'est bon pour moi.
1: Pareil.
0: Non, mais c'est pas pour les petits chiens. Toi, tu gardes le Moabi, Philippine.
2: Et c'est parti.
0: Quand vous viendrez, je vous ferai essayer. C'est vraiment incroyable. En 5 secondes, on est sur un autre arbre. Chacun sur une branche, avec une vue sur le Moabi. Olma, puisque nous vivons aujourd'hui dans un arbre ici en Afrique, eh bien je te propose de te mettre dans la peau d'un arbre.
1: Me mettre dans la peau d'un arbre ?
0: Eh oui,

0: Quels sont les problèmes d'un arbre ?
1: Eh bien, le premier, et c'est vraiment celui duquel tout découle, c'est qu'il ne peut pas bouger. Il est fixé au sol par ses racines, il ne peut

0: tout ce qui lui tombe sur la tête, c'est-à-dire la pluie, le vent, le froid. Les pathogènes, les petits animaux ou petites bactéries qui vont l'attaquer et le manger de toutes parts.
1: Et il arrive à se défendre contre ces attaques, l'arbre, Catherine ?
0: Eh oui, il se défend contre ses agresseurs. Il a une sorte d'immunité, un peu comme nous. Il est capable, lorsqu'il est attaqué, de déclencher des réponses de défense pour détruire son agresseur. Et en plus, il est même capable de reconnaître cet agresseur si jamais il réapparaît quelques jours plus tard. Il est en quelque sorte vacciné contre cet agresseur. Il est aussi capable, je le disais, de percevoir les intempéries, de sentir le vent, de sentir le froid. Il est même capable de voir ses voisins, de sentir leur présence.

0: Comment fait-il ? Eh bien, les voisins ont des feuilles qui renvoient la lumière infrarouge du soleil. Qu'est-ce que c'est la lumière infrarouge ? C'est le rouge très foncé que nous, notre œil, nous ne voyons pas. L'arbre, par contre, il a des yeux, entre guillemets, diffus dans ses feuilles, qui sont capables de percevoir cette lumière et donc de percevoir la présence d'un voisin. Et que fait-il de cette information ? Il va pousser plus vite, plus haut que son voisin pour éviter de subir son ombre. On a parlé du vent aussi. Le vent accompagne toute la vie de l'arbre depuis qu'il est jeune pousse dans la forêt ou dans son pré jusqu'à sa mort. Il apprend au cours de sa vie à résister au vent. Alors comment fait-il ? Eh bien, il répond en sentant les flexions de son tronc. Il va répondre en poussant moins haut et en étant plus gros du tronc, plus trapu en quelque sorte, et surtout mieux ancré dans le sol par des racines de plus en plus volumineuses. Et ce qui est fort, c'est qu'au fur et à mesure qu'il grandit, il apprend à ne plus répondre au vent faible, il ne répond plus qu'au vent plus fort, c'est-à-dire qu'il est capable de faire la différence entre une petite brise légère et un coup de tempête.
1: Catherine, si ça ne peut pas se déplacer, un arbre, alors comment ça se nourrit ?
0: Alors c'est vrai, on a dit que l'arbre ne pouvait pas se déplacer pour aller faire ses courses, ou bien pour courir après une proie, comme un animal. De quoi se nourrit un arbre ? Qu'est-ce que ça mange, un arbre ? Ça mange de la matière organique, comme nous. Mais cette matière organique, il ne se la procure pas, il la fabrique de toutes pièces. Il est capable, grâce à sa photosynthèse, de cette prouesse incroyable, à partir de presque rien, c'est-à-dire de l'air dans lequel il y a le dioxyde de carbone et de l'eau du sol, il fabrique la matière organique, c'est-à-dire des sucres. Et il se nourrit de cette matière organique. Nous, on est incapable de faire ça. Nous, on est capable seulement de manger la matière organique déjà fabriquée par une plante ou bien transformé par un animal qui a mangé une plante. De l'eau, il en a besoin énormément. Un arbre adulte peut puiser jusqu'à 300 litres d'eau par jour. Donc c'est énorme. Et pour puiser cette eau, il a un réseau de racines très étendu dans le sol. Mais ce qui est aussi incroyable, c'est que l'eau ne rentre que par les petits bouts de ses racines, tout au bout de ce réseau. Le reste de ce réseau de racines, ce ne sont que des tuyaux qui permettent à l'eau de circuler de la pointe racinaire jusqu'au tronc avant d'être hissée jusqu'aux feuilles. Et pour se nourrir, justement, comme c'est compliqué, l'arbre a des amis. Il a des amis, ce sont des champignons avec lesquels il associe ses racines. Et il met en place autour de ses racines des manchons de champignons, des filaments de champignons qui rentrent aussi à l'intérieur des racines. Donc c'est une association très étroite qui va permettre aux champignons donc de puiser l'eau et les éléments minéraux du sol et de les donner à l'arbre. Et l'arbre, en retour, donne à son champignon, à son ami, des sucres qu'il a fabriqués par sa photosynthèse.
1: Les arbres et les champignons s'aident les uns les autres, alors ?
0: On dit qu'ils vivent en symbiose. La symbiose, c'est une vie en association à bénéfice réciproque.
2: Et justement, Catherine, est-ce que tous les arbres sont reliés par ce réseau de racines là sous la terre ?
0: Alors, on a effectivement montré que les arbres étaient reliés entre eux, non pas par le réseau de racines, mais par le réseau de champignons. Comme les champignons emballent les petites racines, et ces champignons se répandent dans le sol, hein, tous ces filaments se répandent dans le sol, ces champignons se touchent les uns les autres. Et donc, il peut y avoir potentiellement des échanges entre les champignons du sol et donc entre les arbres entre eux, hein, puisque chaque arbre est associé à plusieurs champignons. Mais tout cela, c'est encore à l'état de question. Hein. Les recherches sont en cours. On n'est pas encore sûr qu'un arbre peut effectivement nourrir son voisin. Peut-être seulement échange-t-il des informations, des petites substances qui seraient des messages d'un arbre à l'autre. Et tout cela reste encore à prouver.
1: Est-ce que les arbres sont sensibles ? Est-ce qu'ils ressentent des émotions, par exemple ?
0: Alors, ça, c'est une jolie question, parce que le terme de sensible, je l'utilise ce terme-là. Les arbres sont des êtres sensibles, oui, comme tout le vivant. Mais attention, ce mot de sensible, ici, n'est pas utilisé dans le sens que tu entends, Olma, quand tu me demandes s'ils ont des émotions. La sensibilité en biologie, c'est la capacité de percevoir un signal, donc de sentir le vent, de voir son voisin, de sentir le pathogène, voilà, et d'y répondre de manière adaptée. Donc la sensibilité, c'est la perception et la réponse. Pour la sensibilité que tu évoques, toi, les émotions, le fait que lorsque tu pleures devant un film triste, ça c'est un autre sens du mot sensibilité, et ça n'est pas celui que j'utilise moi en biologie. Donc les émotions chez les arbres, pour l'instant, on n'en sait rien, on n'en a pas trouvé, mais peut-être n'en existe-t-il pas. En tout cas, côté sensibilité biologique, alors oui, les arbres sont des hypersensibles parce que capables d'analyser leur environnement en permanence.
1: Merci Catherine. J'ai suffisamment de nouvelles connaissances pour replanter une autre zone. Conversion des connaissances. Transfert de l'énergie.
0: Je ne voudrais pas interrompre, mais j'ai l'impression que quelqu'un s'approche du Moabi.
2: Mais dans ses mains?
0: C'est une tronçonneuse, Mathieu.
1: Vite, on y retourne.
2: Hé, arrêtez tout de suite, mais vous êtes malade.
3: Ah non, monsieur, un arbre pareil, il est pour moi.
1: Vous ne toucherez pas à la moindre de ses feuilles.
3: Ah, mais vous n'y êtes pas. Moi, c'est le bois que je veux. Patricia Martins de Clercq, enchantée.
2: Mais qui êtes-vous?
3: Présidente directrice générale des Rois du Tabouret.
1: Des Rois du quoi?
3: Les Rois du Tabouret, spécialiste mondial de la confection de tabourets, excusez-moi du peu. Quatre fois détenteur du prix du plus beau tabouret du monde.
2: Vous voulez prendre le bois du Moabi Royal pour faire des tabourets?
3: Les plus beaux tabourets de tout le marché. Regardez, j'ai fait une croix sur la porte. Ça veut dire que c'est un bel arbre et que je le veux.
1: C'était vous.
2: C'est le plus vieil arbre de la forêt. Et je vous jure que vous n'allez pas le transformer en tabouret.
3: Vous n'aimez pas vous asseoir, peut-être?
2: Je n'aime pas qu'on vienne chez moi avec une tronçonneuse, madame.
3: Comme vous voulez. De toute façon, les bulldozers ne sont plus très loin. Je n'aurai qu'à revenir quand ils auront tout rasé. À bientôt.
0: Ce n'est pas tout de replanter la forêt, Mathieu, Olma. Pour accomplir votre mission, il va aussi vous falloir lutter contre la déforestation elle-même.
1: Ça ne sert à rien de replanter si les gens continuent à détruire la forêt au même rythme.
2: Oui, vous avez raison, Catherine. L'opération Canopée va être un tout petit peu plus difficile que ce que je pensais. Tiens, écoute, Olma, je viens de recevoir un message de Jamy.
4: Salut Mathieu, salut Olma. Oh, et salut Philippine. Je voulais vous féliciter. Je vois que vous avez déjà replanté une partie de la forêt. Mais le temps presse et il faut vous dépêcher. Olma, après avoir appris toutes ces choses sur les arbres, il faut que tu t'intéresses à d'autres sujets. Je vous donne une piste. La forêt du bassin du Congo abrite des animaux dont nous sommes très très proches. Les grands singes, chimpanzés, gorilles, bonobos, je pense que ça vaudrait le coup de vous y intéresser. Allez, je vous embrasse depuis le Svalbard. Ah, et Olma, je suis avec Rodrigo là, et il veut te faire passer un message.
5: Salut, Olma. Tu me manques.
1: Rodrigo.
2: Oh, les grands singes! Ça, c'est une idée! 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
1: Eh, salut Justine.
2: Eh, salut Abdelkrim.
1: Elle est top, ta boum.
2: Oh, merci, t'assures.
1: J'ai invité quelques amis, ça te dérange pas?
2: Non.
3: C'est bon!

0: Mais Abdel Cricri d'amour, t'es mignon, mais vous êtes venu à 50. Je vais dire quoi à maman maintenant?
1: Hey, hey, hey! Est-ce que ça va toujours? La boum n'est pas terminée, les amis. On remercie Justine pour cette superbe boum et sa maman Sophie qui nous surveille. Profitez des sucreries, il y a toujours des bonbons régalades, des frizzipatis, des mars et des reverses. Il va falloir se dépêcher car l'équipe d'Abdelkrim se rapproche dangereusement du buffet. Bref, la boum continue avec le disque jockey Carlton au platine. Les garçons, faites pas les timides, choisissez vos partenaires car c'est l'heure du slow.

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2: Et coucou les petites curieuses et les petits curieux, travaux en vue.
3: Corentin, j'ai 7 ans et demi, je voudrais savoir comment on fait du ciment. Au revoir.
2: Comment on fait du ciment, Corentin? Christine Lecomte est là pour te répondre. Vous êtes architecte, directrice de l'École nationale supérieure d'architecture de Paris-Belleville. C'est une recette en fait que vous allez nous raconter.
4: C'est un peu ça. En fait, déjà, il faut dire que c'est un liant hydraulique. Alors, un liant hydraulique,

0: plastique, c'est un liant qui durcit sous l'action de l'eau. Donc ce qu'on va faire précisément, on va mélanger du calcaire et de l'argile notamment avec du sable et on va le broyer très très très finement dans un four qui va tourner très vite à une chaleur qui est à peu près à 1500 degrés Celsius, ce qui pourrait être je crois à peu près 15 fois plus chaud que de l'eau bouillante. Hein. Donc vous voyez quelque chose de très très fort. Et une fois brûlé, en fait on appelle ce mélange du clinker et ce clinker on va à nouveau le broyer très finement, le mélanger avec du gypse, mais surtout...
1: Avec du quoi ?
0: Du gypse.
1: C'est quoi ?
0: Voilà, c'est une matière minérale qu'on trouve en fait dans la terre, dans le sol. Et à partir de ce clinker, voilà, c'est le nom qu'on donne au ciment à ce moment-là, mélangé avec le gypse, eh bien, quand on va le mélanger avec de l'eau, on va obtenir en fait du mortier, et puis avec d'autres composants, notamment du sable et des granulats, on va obtenir du mortier, puis du béton. Et donc, si on fait ciment, sable, granulat et eau, on va obtenir finalement la base d'un béton. Et donc, le béton, bah, c'est un matériau qui, vous voyez, vient du sable, mais qui vient aussi de ces fours qui ont beaucoup chauffé et donc beaucoup d'énergie. Et malheureusement, aujourd'hui, eh bah, cette énergie, elle est précieuse.
1: Ouais.
0: Et donc, le ciment, aujourd'hui, eh bien, on sait que c'est un des plus grands émetteurs de gaz à effet de serre.
2: Et donc, il faudrait en produire moins.
0: Alors, comme le béton et comme le ciment, ce sont des matériaux qui sont extrêmement importants. On l'a vu déjà pour beaucoup de choses, notamment quand on fait des fondations profondes, quand on a besoin de tenir un bâtiment très, très fort, on va avoir besoin du ciment. Eh bien, il va falloir ouvrir la palette des matériaux et revenir à utiliser d'autres matériaux. Et donc, c'est là où on va se pencher sur la terre, sur le bois, sur la pierre, revenir à plein de matériaux qui nous permettent de ne pas se dire « on met du béton partout ».
2: Pour pas utiliser de sable en particulier.
0: Alors voilà, c'est à la fois pour les émissions de gaz à effet de serre et pour l'énergie dans le ciment, mais c'est aussi pour préserver le sable, car le sable qui peut servir au béton, il n'y en a même pas 5% du sable mondial qui peut être utilisé pour le béton. Et en fait, aujourd'hui, ce sable, eh bien, il aide à la biodiversité. Et plus on l'utilise, plus on fait du mal à la biodiversité.
2: Et ben voilà, tout est dit. Salut les matelots!

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1: Quelle bestiole as-tu choisi ? Ah, j'entends un grognement. Ça, c'est un ornithorynque. Pour le voir, direction l'est de l'Australie. C'est là qu'il vit, le plus souvent dans l'eau.

0: Si on remonte le cours de la rivière, on va certainement tomber sur lui, car l'ornithorynque fait ses terriers au bord de l'eau, là où la terre est meuble.
1: Bouge-toi de là, toi. Mets ta boire.
0: Ah, le voilà.
2: L'ornithorynque a l'air d'être constitué de plusieurs animaux. Il ressemble à une espèce de castor, mais qui aurait un gros bec de canard et des pattes palmées. D'ailleurs, ornithorynque signifie « museau d'oiseau ». En grec, ornithos, c'est l'oiseau, et rhynchos, le bec. Ce qui est un peu paradoxal, car non seulement il ne vole pas, mais en plus, c'est un mammifère semi-aquatique.
0: Qu'est-ce que tu fais, ornithorynque? Pourquoi tu flottes sans bouger? Oh, pardon. Tu te caches des prédateurs? Un radeau australien? Un varan? Un serpent? Un renard? Un chat?
1: Tais-toi, l'humain. Je chasse. Je suis à l'affût. Il y a plein de petits poissons juste en dessous de moi dans la vase. Il y a même des crevettes. Mais je dois faire vite, je ne peux pas laisser mes petits seuls trop longtemps. Les renards rôdent autour des terriers en ce moment. Et ils ne sont jamais contre un bébé ornithorynque au dîner.
0: Mais, et le papa, il ne les garde pas pendant que vous chassez?
1: Non, il est dans son propre terrier, tu penses bien. C'est un mâle, à l'ancienne. Nous, les femelles ornithorynques, on élève nos petits toutes seules.
0: Mais comment tu fais pour chasser la nuit? On n'y voit pas grand-chose.
1: Grâce à mes électrorécepteurs, voyons.
2: L'ornithorynque chasse la nuit et toujours sous l'eau. Comme il n'y voit rien pour s'orienter, il utilise des électrorécepteurs qui sont placés dans la peau de son bec, comme des petits radars. Quand il part chasser, il ferme bien hermétiquement les yeux et les oreilles et se met à l'écoute de ce qui l'entoure. Il repère ses proies grâce à leur champ électrique et perçoit les vibrations provoquées par leurs mouvements. Puis quand il les attrape, il les séquestre dans ses bajoues, remonte à la surface, fait la planche sur le dos et mange son repas directement sur l'eau.
0: C'est bon, tu l'as eu?
1: Ben oui, tu me prends pour qui? Je replonge une dernière fois et je rentre au terrier.
2: Le terrain de chasse de l'ornithorynque s'étend sur 7 km. Cette activité lui prend 12 heures par jour. Il faut au moins ça pour faire des réserves de graisse qu'il stocke dans sa queue plate. Mais lorsque c'est une femelle qui a eu des petits, pendant les 5 semaines après leur naissance, elle se doit de rester près d'eux pour les allaiter. Donc, elle ne peut pas traîner pour chasser trop longtemps.
0: Oh, il y a des écrevisses juste là.
1: Yes, merci, l'humain. Où es-tu, petite écrevisse? Ne me fais pas perdre mon temps. Je sens des mouvements. Oui, ça bouge près de moi. Je m'ai tout fait.
0: Oh, c'est un sac en plastique. Dégage-toi de là, Orny.
1: Je dois sortir ma tête.
0: Vite, remonte à la surface. Tu ne peux rester que 5 minutes sans respirer.
1: Il y a de plus en plus de sacs en plastique dans nos rivières. C'est super dangereux.
2: Dans sa bataille avec le sac en plastique, l'ornithorynque a dérivé vers l'autre rive. Elle s'est éloignée de moi, de son terrier, mais surtout de ses enfants.
0: Hé, l'orny, reviens par ici.
1: J'arrive. Je traverse. Oh zut, le grognement d'un racané. Je ne dois plus faire de bruit.
2: Le racali, ou rat d'eau australien, est l'autre mammifère amphibie vivant sur le bord des rivières. C'est un des prédateurs de l'ornithorynque.
1: Je suis repéré. Je dois fuir. Oh zut, je suis trop fatiguée pour me battre. Je reviens vers toi, l'humain.
0: Attention, derrière toi! Utilise tes éperons empoisonnés!
1: Mes éperons empoisonnés? Mais je suis une femelle, j'en ai pas!
2: L'ornithorynque mâle est l'un des rares mammifères venimeux. Il a des éperons aux pattes arrière pouvant inoculer du venin. Malheureusement, pas la femelle.
0: Oh non! Le racali prend le dessus!
1: Aïe! Aïe!
0: Zut! Le racali a mordu l'ornithorynque!
1: Aide-moi, humain! Je ne vais pas m'en sortir! Je suis trop fatiguée!
0: Mais qu'est-ce que je peux faire?
1: Balance-lui une pierre pour l'assommer! Merci, humain!
2: Quand on n'a pas de venin, on a des outils.
1: Eh ben, c'était un bon outil. Encore merci. Je l'ai échappé, belle.
2: C'est la moindre des choses. Vous, les ornithorynques, vous êtes parmi les derniers représentants d'animaux d'une époque tellement lointaine. 180 millions d'années. Une vraie relique de la biodiversité. Il faut aider à te protéger. En 1798, quand les zoologistes anglais ont croisé un ornithorynque, ils ont cru qu'il s'agissait d'une chimère. Ils ont même imaginé que des petits plaisantins avaient cousu un bec de canard sur un castor pour taquiner les scientifiques. Mais non, c'était bien une vraie bestiole.
0: Hé, hey, tu as entendu?
1: Les renards, ils cherchent nos terriers. Vite, courons! Plus vite! Plus vite!
0: J'arrive, je te suis!
1: Pas.
2: L'ornithorynque n'est pas le roi de la course. Il se déplace en dandinant son corps qui est plus fait pour nager que pour se déplacer sur la terre. On dirait qu'il fait de la marche nordique, mais avec des palmes.
1: On est presque arrivé. Oh, ça y est. Ouf, ils ne sont pas entrés.
0: Ben, je ne vois pas ta tanière.
1: C'est normal. Pour protéger mes petits, lorsque je vais chasser, je rebouche une partie du tunnel.
0: Hé, hey, tu me mets de l'eau partout! Attention quand tu te secoues!
1: Désolée, mais je dois être sèche avant d'entrer dans mon terrier. Sinon, je ne vais pas pouvoir nourrir mes petits. Je suis une des seules bestioles au monde à ne pas avoir de mamelles. Donc, impossible de téter. Le lait suinte sur mon pelage. Les petits le lèchent pour se nourrir.
2: Tu es vraiment un animal extraordinaire.
1: Extraordinaire, ça me va. C'est mieux que bizarre autant qu'étrange. Allez, j'y vais. Je dois m'occuper de mes petits. Merci de m'avoir aidé, l'humain.
2: Au revoir, ornithorynque. L'animal ornithorynque est un animal incroyable. Que signifie son nom ornithorynque? Museau d'oiseau? Castor-poisson? Canard-artichaut? Bravo! C'est bien ça! L'ornithorynque signifie museau d'oiseau. Cet orni est vraiment zarbi, mais c'était bestiolement génial!
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1: Bonjour, vous êtes sur la boîte à blagues. 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
2: Et maintenant, place à vos blagues, pleines d'imagination et d'animaux rigolos.
3: Bonjour, salut l'info. Je m'appelle Yuna, j'ai 6 ans. J'habite à Surzur. J'ai une blague à vous raconter. Devant quel requin ne faut-il pas faire la planche ?
2: Je ne sais pas, mais je n'essaierai pas en tout cas.
3: Le requin, si, bien sûr.
4: Bonjour, je m'appelle Malo. J'ai 6 ans. Quel est l'animal que chasse le plus les chasseurs ?
2: Je ne sais pas.
4: Le paon. Au revoir.
5: Bonjour, salut l'info. Je m'appelle Léon et j'habite en Deux-Sèvres. J'ai 9 ans. J'ai une blague pour vous. À quoi reconnaît-on une vache médecin ?
2: Oh, encore une colle.
5: On la reconnaît avec sa bouse blanche. Au revoir.
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0: Bonjour petits et grands scientifiques de France Musique. Dans ce nouvel épisode du Labo, nous allons nous intéresser à notre voix et surtout à la perception que nous en avons. Mais oui, pourquoi n'aimons-nous pas notre propre voix lorsqu'on l'entend ? Pour essayer de comprendre, je vous propose de nous diriger vers la planète Cor. C'est parti SOSO !
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2: Bienvenue sur la planète Cor.
0: Eh oui, c'est bien sur cette planète que nous allons essayer d'y voir plus clair. Je suis sûr que ça vous est déjà arrivé. Entendre votre propre voix, parler ou chanter, enregistrer sur un message téléphonique ou sur un autre support et être très étonné, voire même gêné du résultat.
3: Oh, regarde ! Lélé, mais à qui appartient cette drôle de voix ?
4: Allô ?
0: Toutes les personnes qui parlent à la radio ou les artistes qui enregistrent leur voix pourront vous le dire. La première fois qu'ils se sont entendus, ils ont été choqués. Nous ne percevons pas notre voix telle qu'elle est réellement, telle que les autres l'entendent.
3: Oh lélé, ça me laisse sans voix.
0: Pour comprendre, il faut aller voir ce qu'il se passe dans notre corps. Déjà, lorsque nous parlons ou nous chantons ou nous chantons. Petit rappel de base, le son de notre voix est créé grâce à nos deux cordes vocales, que l'on appelle aussi des plis vocaux. Souvenez-vous, si vous avez déjà écouté des labos sur le fonctionnement de la voix, nos cordes vocales sont protégées dans une petite boîte au trésor, le larynx, situé au niveau du cou, sous notre menton. Elles sont placées à l'horizontale, en travers de la gorge, si je puis m'exprimer ainsi.
5: Mais c'est un chat ou une corde ?
0: Ensuite, c'est une histoire de respiration. Parce que c'est aussi par là, par le larynx, que passe l'air qui vient de nos poumons et il ressort par la bouche ou le nez. Lorsque l'on veut chanter ou parler, notre super ordinateur central, le cerveau, envoie un message aux cordes vocales pour qu'elles se mettent en position.
6: Les filles, en place !
0: Elles se rapprochent l'une de l'autre, entraînant avec elles les membranes et les plis attachés à elles. Et là, clairement, le passage de l'air est plus compliqué. Grâce à un savant mécanisme, l'air passe entre les cordes et en passant à travers, il les fait vibrer très rapidement. L'air ressort de là comme découpé en toutes petites tranches, il est mis en vibration. Et voilà comment naît le son de notre voix.

0: Une fois que le son est formé, il poursuit son parcours dans le pharynx, dans notre bouche, dans notre nez, où il va être sculpté et amplifié. Il ressort alors de notre corps pour aller se promener dans les airs jusqu'à des oreilles qui voudront bien l'entendre. Lorsque l'on parle à quelqu'un, la transmission de notre voix se fait par les airs. Elle est aérienne. En revanche, nous, lorsque l'on entend notre propre voix, la transmission est solidienne. Solidienne comme solide. Les vibrations passent par nos tissus et par nos os, en particulier par notre boîte crânienne. Les vibrations courent par l'intérieur de notre corps, jusqu'à ce que l'on appelle la cochlée, cette partie de notre oreille interne en forme d'escargot. Et ainsi, la vibration devient un message électrique qui est décodé par le cerveau. Ce parcours solidien du son est étonnant, car il amplifie, ou plutôt il fait ressortir, les fréquences basses de notre voix. Nous avons donc l'impression qu'elle est plus grave que ce qu'elle est en réalité. Peut-être avez-vous remarqué que votre voix enregistrée paraît un peu plus nasillarde et aiguë que ce qu'elle vous semble être de l'intérieur. Au fond, rien d'étonnant, c'est juste une question de physique. Lorsque l'on parle, on entend donc notre voix par l'intérieur de notre corps, mais on entend aussi en quelque sorte son écho dans l'air, par nos oreilles. Et ça donne un mix un peu trompeur. Vous pouvez faire une petite expérience à la maison. Bouchez vos oreilles avec vos doigts et parlez.
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0: La voix est grave, étouffée. Vous entendez via la vibration solidienne, par le chemin osseux. Maintenant, redites la même phrase en vous débouchant les oreilles.
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0: Ah, le son est déjà plus aigu ou plus clair. Et si vous vous enregistrez, votre voix sera encore différente. SOSO, tu es la robot la plus sympa de l'univers. Plusieurs observations et études montrent que la plupart des gens trouvent leur voix enregistrée bien moins agréable, qu'elle est plus aiguë et qu'ils ne se reconnaissent pas.
2: Écoutez, c'est vrai que c'est tout de même désagréable.
0: Oui, et c'est même déroutant, dérangeant. On a l'impression de ne pas se connaître. Alors qu'on vit avec notre voix à chaque instant, on se sent un peu trahi. C'est comme si quelque chose nous échappait, que nous ne pouvions pas contrôler. Et nous, humains, nous n'aimons pas ça. Et notre cerveau, lui, est surpris parce qu'il n'entend plus la version qu'il avait l'habitude d'anticiper. Entendre notre voix dans un enregistrement, c'est découvrir une partie de ce que perçoivent les autres et qu'on ne peut contrôler. C'est aussi entendre toutes les inflexions, les tics de langage, les respirations, les hésitations et même les accents. Et nous sommes durs avec nous-mêmes. Nous percevons tout ça comme des défauts.
2: Eh ben alors, faut rigoler.
0: Pourtant, notre voix est magique. Elle est unique, elle nous est propre. C'est un peu comme une empreinte digitale sonore. Et pourquoi est-elle unique? Eh bien parce que nous sommes toutes et tous différents. Le son de notre voix dépend de nombreux éléments. La taille de nos cordes vocales, de notre larynx, la forme de notre crâne et donc de notre bouche et de nos cavités buccales. Importante, puisque c'est là que le son trouve toute son ampleur, sa richesse, sa puissance.

0: Un jour, une très célèbre phoniatre,
1: phoniatre qui soigne les troubles de la voix et de la parole,
0: m'a dit « La voix dit bien plus que les mots ». Qu'est-ce que ça signifie ? Eh bien qu'à travers le son de notre voix, nous sommes capables de percevoir des émotions. Vous avez peut-être déjà entendu ça au téléphone par vos parents ou des amis. J'entends à ta voix que ça ne va pas fort en ce moment. Même en essayant de cacher nos émotions, les personnes qui nous connaissent bien arrivent à deviner nos états d'âme à travers notre voix. S'habituer à sa voix, travailler sa voix, la réécouter pour améliorer son chant ou sa diction, c'est ce que font de nombreux artistes, de nombreux orateurs ou oratrices. Jamais nous ne pourrons véritablement entendre notre voix telle qu'elle est. Mais nous pouvons la travailler, un peu ou beaucoup, pour l'apprivoiser. Apprivoiser sa voix, comme apprivoiser son corps, parce que ce sont de précieux alliés. Sans aucun doute. Allez, SOSO, on file au labo. Oh, j'ai l'impression que t'es sur la bonne voie. Bah, je blague. Eh, à la prochaine, petits et grands scientifiques de France Musique.

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2: Il est 19h sur mon petit France Inter.
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4: Et coucou les petites curieuses et les petits curieux. Oh là là, je crois que ça bouge là en bas.
5: Bonjour, je m'appelle Agathe, j'ai 9 ans et j'aimerais savoir pourquoi les dents tombent. Je sais comment, mais pourquoi ? Au revoir.
4: J'aime beaucoup la façon dont tu formules ta question. Tu sais comment les dents tombent, puisque à 9 ans, je pense que ça t'est déjà arrivé. Mais tu voudrais savoir pourquoi les dents tombent. Eh bien, je suis avec Caroline Gorin. Vous êtes dentiste, spécialiste en médecine bucco-dentaire. Alors, que pouvez-vous expliquer à Agathe ce fameux pourquoi les dents tombent ?
6: Alors, je pense que Agathe, tu parles des dents de lait. Alors, les dents de lait, pourquoi elles tombent ? C'est parce qu'en fait, une dent, c'est composé d'une couronne et d'une racine. Et qu'en fait, la dent de lait, à un moment donné, sa racine, elle va être grignotée par la dent d'adulte qui pousse juste en dessous. Et comme elle n'a plus d'ancrage dans l'os, elle va commencer à bouger et elle va tomber.
4: Mais comment ça se fait qu'on ait des dents de lait ? Pourquoi on n'a pas des dents qui vont nous accompagner toute la vie, on va dire, dès le départ ?
6: Alors ça, si on essaye d'être un peu logique, en fait, c'est sûr que si vous voyez un nouveau-né ou un enfant de 1 an et puis une tête d'adulte à côté, vous voyez qu'il y a une différence de taille. Donc c'est sûr que si on est un bébé et on est avec toutes ses dents d'adulte, sachant qu'on a 20 dents de lait et 32 dents d'adulte, il y aurait un problème de place, ça c'est sûr. Donc en fait, il y a deux jeux de dents. Parce qu'au fur et à mesure de la croissance, on va pouvoir faire de la place pour les nouvelles dents. Et d'ailleurs, je pense, Agathe, que si tu regardes tes dents d'adultes qui poussent, tu vas te dire qu'elles sont vraiment plus grosses que les dents qui étaient là avant. Et des fois, ça crée même des problèmes de place, parce qu'on a des grosses dents qui remplacent des toutes petites dents qu'on a perdues, et parfois, ça se chevauche un peu. Et souvent, vers 9 ans, on se pose parfois la question d'aller voir l'orthodontiste pour essayer de les aligner un peu.
4: Pourquoi il y a ce fameux deux jeux de dents ? J'imagine qu'on n'a pas deux, je sais pas, quatre paires d'yeux, on perd une première paire d'yeux, c'est horrible ce que je suis en train de dire, mais c'est que les dents dans le corps humain ?
6: Eh bien, si on regarde dans les os, en fait, on est avec énormément plus d'os que nous adultes.
4: Ah oui ?
6: C'est-à-dire que les enfants ont beaucoup plus d'os, je crois 270 si je ne veux pas dire de bêtises, et qu'adultes, on n'en a que 206. Nos os, en fait, pour pouvoir grandir, ils ont besoin d'être libres les uns avec les autres, et à la fin, ils fusionnent. Donc c'est vrai que nos dents, on aurait pu imaginer, elles fusionnent deux à deux, mais c'est compliqué parce que la dent, c'est pas exactement comme l'os. Et donc, du coup, ça a été plus simple, je pense, dans l'évolution de la nature, de faire ces deux jeux, sachant aussi que quand une dent pousse, elle pousse pas toute seule comme ça, unitairement, en fait. C'est un ensemble, donc ça veut dire qu'elle va stimuler, elle va activer plein de choses dans la mâchoire pour l'aider à grandir aussi. Donc en fait, quand la dent va pousser, elle va aider la mâchoire à grandir. Et je pense que c'est ça. Et en fait, la clé pour avoir une belle croissance homogène de sa tête, c'est aussi d'avoir ce deuxième jeu de dents qui arrive.
4: Et puis ça permet que la petite souris passe, et ça, c'est quand même pas mal.
6: Et ça, c'est très chouette.
4: Bah oui, il faut pas l'oublier. Salut les matelots.

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1: À l'origine de tous les grands destins, il y a une légende. Quelque chose que les hommes aiment raconter pour ajouter un peu de sel à des vies pourtant déjà bien trépidantes. Cette odyssée commence au cœur de la nuit. C'est une nuit noire, une nuit d'hiver. Comment je le sais? Oh, mais regarde, là, par terre. Tu ne vois pas le gel qui entoure les brins d'herbe? Sur le chemin de terre qui sillonne entre les arbres, un petit garçon marche, enveloppé dans un grand manteau bleu. Il a environ 7 ans. Il rentre chez lui. Sous la lune, les branches ont des formes bizarres. C'est à la fois joli et un peu effrayant. Bouh ! Il ne préfère pas trop regarder. Arrivé au sommet d'une petite colline, il entend un drôle de bruit juste derrière lui. Mon Dieu, mais qu'est-ce que c'est? Courageusement, il tourne la tête.
2: Donnez-moi votre main,
1: lui demande une dame apparue soudainement dans la nuit. Que faire? Il sait, bien évidemment, qu'il ne doit pas parler aux inconnus dans la forêt. Mais dans le cœur du jeune promeneur, brûle la flamme de l'aventure. Il accepte. La dame, avec son index, suit délicatement les lignes dessinées sur la paume de sa main. Puis, les yeux dans les yeux, elle lui dit:
2: les étoiles veillent sur vous. Je vous le garantis. Elles réaliseront tous vos souhaits. Vous allez voyager à travers toute l'Europe. Vous rencontrerez des rois et un empereur. Vous vivrez entouré de magnifiques œuvres d'art.
1: Sur ces mots, elle tourne les talons et disparaît dans la brume, aussi étrangement qu'elle est arrivée. Ici commence l'incroyable destin d'un petit homme curieux et extrêmement ambitieux. Il a vécu 1000 vies. Il n'avait peur de rien. Il a tout essayé. Il a raté. Il a recommencé. Cet homme avait deux passions dans la vie: les œuvres d'art et le pouvoir. Voici l'odyssée de Dominique Vivant Denon, le premier directeur du musée du Louvre. Dominique naît le 4 janvier 1747 dans une sublime région de France qu'on appelle la Bourgogne. Il respire l'air à plein poumon, il s'amuse à pourchasser quelques poules. Tout cela est très agréable et l'occupe bien quelques années, mais il a besoin d'un peu plus. Tu étais là, tu as entendu ce qu'a dit la dame de la forêt. Alors, à 17 ans, l'âme vaillante et plein d'espoir, il part à la conquête de Paris. Dominique commence par étudier le droit. Les lois, c'est... comment dire? Un petit peu trop sérieux à son goût. Au bout de quelques mois, il abandonne. De toute façon, le jeune homme a bien d'autres choses à faire. Il suit des cours de gravure et de dessin. Il est d'ailleurs très doué. Merveilleux!
3: passionnant tout ceci. Oui, mais voilà, comment en faire une carrière et devenir connu? La solution, ma foi, est très simple. Il a besoin d'un protecteur, quelqu'un qui pourra lui donner quelques coups de pouce et le défendre si nécessaire. Pour être vraiment efficace, un bon protecteur doit être riche et puissant. Dominique voit grand, il a des rêves plein la tête et surtout du culot à revendre. Son protecteur, il l'a décidé, ce sera... le roi. Tous les jours, pendant plusieurs semaines, il met ses plus beaux habits et il s'arrange pour se retrouver sur son chemin. Très bonne stratégie, car Louis XV finit par le remarquer.
4: Que voulez-vous ?
3: Demande Sa Majesté d'un air mi-amusé, mi-agacé.
5: Rien d'autre que le bonheur de vous voir, sire.
3: Répond alors notre petit intrigant. Bien joué, superbe choix de mots. Louis XV est non seulement flatté, mais encore mieux, il est amusé. Dominique a réussi à se faire remarquer par le roi. Il est admis à la cour.

À Versailles, le jeune homme fait des merveilles. Il n'est pas franchement beau, c'est vrai, mais il a de l'esprit. C'est un honnête homme, comme on le dit à l'époque. Il sait énormément de choses, il est rapide, vif, intelligent, la curiosité brille au fond de sa pupille et il aime bien toucher à tout. Il s'intéresse de près à la peinture, à la sculpture, lui-même, tu le sais, dessine et fait de la gravure. Alors, s'il devenait, en plus de tout ça, un grand auteur de théâtre. Tiens, oh c'est vrai ça, pourquoi pas? Dominique tente sa chance. Il écrit une pièce qu'il arrive à faire jouer au très prestigieux théâtre de la Comédie-Française. Oups! C'est un échec cuisant. L'histoire endort tous les spectateurs. À la fin du premier acte, la moitié de la salle est déjà en train de ronfler. Bon, ce n'est pas si grave après tout. Il aura essayé. Et d'ailleurs, il serait peut-être temps de tenter autre chose. Tu ne crois pas? Bingo! Le roi le nomme diplomate. Alors ça, oh, Dominique est ravi. C'est génial. Il va pouvoir partir à l'aventure. À lui, les grands voyages. En 1772, pour sa première mission, il est envoyé à Saint-Pétersbourg chez la grande impératrice Catherine II de Russie.

Ce qu'il y fait? Oh, on n'est pas très sûr. Il enfonce probablement ses grandes bottes dans la neige. Il fait porter des messages à droite et à gauche. Il observe, il recueille des informations. Et puis, oh, je crois qu'il s'amuse beaucoup. Un soir, plein de panache, il décide de porter secours à une actrice française enfermée à double tour dans les sinistres prisons de la tsarine. L'affaire, tu t'en doutes, tourne mal. Dominique doit rentrer à Paris en quatrième vitesse. Il est très étonnant que l'ambitieux de nous se soit mêlé à pareilles mésaventures. Alors, que s'est-il passé? Indigestion de Blini? Excès de vodka? Ou bien, l'actrice possédait-elle des informations secrètes? Nul ne le sait. Nous ne pouvons, hélas, que supposer. De retour à Paris, il est envoyé en Suisse.

puis dans le sud de l'Italie. Dominique arrive à Naples en 1777. Sa mission est aussi simple que secrète. Il doit informer Versailles de tout ce qui se déroule à la cour. Le jeune diplomate en profite pour explorer les environs. Le sud de l'Italie est pour lui un terrain de jeu extraordinaire. Partout, il est entouré par la beauté. Oh, je ne parle pas des paysages, qui sont certes ravissants. Non. Je parle de mosaïques, de vases, de temples et de théâtres très anciens. Bref, de chefs-d'œuvre de l'Antiquité. C'est bien simple. Il suffit de faire quelques pas dans la campagne pour tomber nez à nez avec de magnifiques ruines datant au moins de l'Empire romain. Denon joue les archéologues. Il fouille à droite et à gauche, il en prend plein la vue. Où qu'il aille, il attrape des merveilles par les yeux. Alors il prend des notes et il dessine tout. Il veut garder une trace, comme s'il fabriquait un petit catalogue de toutes ses trouvailles. Qui sait, cela pourrait servir à d'autres amateurs d'art comme lui, ou à des savants. Lorsque sa mission s'achève, il décide de passer un peu de temps à Venise. Oh, Venise ! C'est aussi un petit bijou pour celui qui aime regarder. Dominique s'amuse à copier de très beaux tableaux. Il goûte à la vie d'artiste. Et puis, il tombe amoureux. Follement amoureux. Cette passion dévorante l'occupe durant 5 longues et merveilleuses années.

en lui racontant quelques blagues au clair de lune. Sa présence inquiète. On se demande bien ce qu'un Français peut fabriquer aussi longtemps dans les parages. D'accord, Venise c'est beau et il est amoureux, mais quand même... En 1793, accusé d'espionnage, on le force à quitter la ville. Ça, par exemple, c'est trop fort, alors qu'il n'était même pas en mission. Triste et franchement énervé, il rentre à Paris. Dans la capitale, l'ambiance est archi-électrique. La vie est même très dangereuse. Le 21 septembre 1792, les révolutionnaires ont mis fin à la royauté. Peu à peu, ils ont perdu la tête. Pour certains, c'est le cas de le dire. La révolution s'est transformée en terreur. Tout le monde soupçonne tout le monde d'être un ennemi de la liberté. La guillotine, depuis quelques mois, fonctionne sans s'arrêter. Oh, comment? Tu as peur pour de non? Crois-moi, tu ne devrais pas. Dominique ressemble au saumon qui remonte gaiement la rivière. Il est agile et malin. Il arrive à se faufiler entre les mailles du filet. Grâce à ses relations, sans trop de problèmes, il continue de vivre sa vie. Il fréquente des artistes et des intellectuels. Et ainsi passent plusieurs années. Un soir, lors d'un bal, il croise un jeune général assoiffé à la recherche d'un petit truc à boire. Denon lui sert une limonade. La conversation s'engage. Dominique, décidément, est un être impressionnant. Quelle intuition, quel flair. Ce jeune général, c'est Napoléon Bonaparte. Dans quelques années, il deviendra empereur. Mais patience, nous n'y sommes pas encore. Pour l'heure, c'est l'année 1798. Bonaparte veut conquérir l'Égypte. Pour son plus grand bonheur, Dominique fait partie de l'aventure. Notre héros a 50 ans, c'est le plus vieux, on dit le doyen, de l'expédition. Hommes embarqués sur 55 bateaux quittent le port de Toulon. Oh, tu imagines le raffut? Que vont-ils trouver de l'autre côté de la mer Méditerranée? Bonaparte veut s'emparer de l'Égypte. Il a soif de conquête. Soit, mais les Égyptiens sont prêts à se défendre. Lorsque les Français arrivent au Caire, les impitoyables soldats mamelouks les attendent au pied des pyramides. Et ils n'ont qu'une envie, se jeter dans la bataille. Sous le soleil brûlant, dans un tourbillon de sable et de poussière, les deux camps s'affrontent. Les canons tirent dans tous les sens, les chevaux... Des sabres volent dans les airs. Au bout de quelques heures, enfin, les Mamelouks battent en retraite. Bonaparte, cependant, ne veut pas en rester là. Tout de suite, il donne l'ordre à son meilleur général, le général Desaix,
de partir à leur poursuite. Dominique, encore une fois, se débrouille pour être de la partie. Il fait bien, car ce qu'il s'apprête à voir est tout simplement époustouflant. La troupe menée par Desaix remonte le fleuve Nil. C'est un sacré périple. Il fait une chaleur à crever, le sable gratte dans les chaussettes, mais rien de tout cela n'a d'importance. Tu sais, des aventures comme celle-ci, oh, ça n'arrive qu'une fois dans une vie. Denon est aux anges. Il a l'impression de faire un merveilleux voyage dans le temps. Il se retrouve plongé dans l'Égypte des fameux pharaons. Il se rend à Thèbes, Assouan, Hermopolis, Louxor et Karnak. Tous ces endroits dont tu as peut-être entendu parler dans tes cours d'histoire, il est parmi les premiers à les voir. Imagine un peu, aucun Européen avant eux n'a jamais posé le pied sur ces sites sacrés. Dominique visite des pyramides, il dessine de sublimes statues, des colonnes et des obélisques gigantesques. En traversant tous ces lieux, il est ému jusqu'aux larmes. Ces bâtiments ont souvent plus de 2000 ans. Ils ont résisté à tout, aux hommes, aux guerres et au temps. Sublimes et parfaits, ils sont majestueux. Entre deux excursions, les batailles reprennent. Denon impressionne tout le monde par son courage. Même lorsque les balles sifflent à son oreille, il ne lâche pas son crayon. Il continue, coûte que coûte, de dessiner. Son grand périple dure un an. De retour en France, en 1802, il publie un livre extraordinaire, Voyage dans la Basse et la Haute Égypte, dans lequel il raconte toute son aventure. L'Europe entière est saisie d'une véritable égyptomania. Quelques mois plus tard, Bonaparte le nomme directeur du Musée central des arts, qui deviendra ensuite le Musée du Louvre. Denon laisse de côté ses rêves d'artiste. Il met toute son énergie et son talent au service du musée. J'ignore si tu es fanat de pyramides et de trésors de pharaons. Si c'est le cas, alors de temps en temps, pense à ce petit homme curieux et plein d'ambition. Si le monde a un jour entendu parler de toutes ces merveilles, c'est un peu grâce à lui, Dominique, vivant. Denon. 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Dominique Vivant Denon, je te l'ai dit, est le premier directeur du Musée du Louvre. Il a d'ailleurs donné son nom à une partie très importante du musée, l'aile Denon. À son époque, le Louvre ne ressemble pas du tout au musée que nous connaissons. D'abord, c'est beaucoup plus petit, et puis sa fonction n'est pas du tout la même. Devant les portes, on ne trouve aucun touriste en train de faire la queue. Et pour cause, les visiteurs sont surtout des artistes qui viennent observer les chefs-d'œuvre et faire des copies
pour s'entraîner.

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1: Laissez votre message après le...
2: Bonjour, je m'appelle Lorena, j'ai 8 ans, j'habite à Sérista.
3: Salut Lorena, je crois que tu as une blague à propos de petits poussins.
2: J'ai 2 poussins, mais j'en veux qu'un. Qu'est-ce que je fais? Bonjour poussin.
4: Bonjour, je m'appelle Sarah. Je vais vous raconter une petite blague. Comment faire pour qu'un fromage ne coule pas? Donc, je vous laisse. Il faut lui apprendre à nager. Donc voilà, donc je m'appelle Sarah, j'ai 11 ans et j'habite à Saint-Fond. Voilà, merci, au revoir.
5: Bonjour, je m'appelle Joachim, j'ai 8 ans, je suis en CE2, j'habite à Paris. Voici ma blague. Est-ce que vous connaissez la blague du papier? Elle déchire! Au revoir!
0: Elle est super cette blague. 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

0: Coucou. Coucou.
1: Tu es là? Tu m'entends? Alors ouvre grandes tes oreilles, je vais te raconter une histoire. Une histoire qui est arrivée à Toudou, mon doudou. Toudou et la colère. Toudou, mon doudou, est tout mou, tout chaud, tout fou. Il me suit partout. Tiens, le voilà. Ce soir, Toudou, mon doudou, est au square. Il s'est installé bien au chaud dans la poche de mon manteau. Et si tu regardes bien, tu verras ses deux yeux qui dépasse un peu. Au square, Toudou aime faire du toboggan. Mais pas n'importe lequel. Celui qu'il préfère, c'est le toboggan rouge, celui des grands. Pas question d'aller sur le toboggan vert, c'est celui des bébés qui tiennent la main de leur maman. Toudou, lui, ce qu'il veut, c'est monter sur le plus haut. Une marche, deux marches, trois, quatre, cinq, le voilà tout en haut. Oh ! Il se sent fort comme un géant. Il est le roi du toboggan. Waouh ! Mais qu'est-ce qui se passe ? Tu entends ? On dirait que quelqu'un pleure. Toudou, mon doudou, sort sa tête de ma poche et se penche pour voir d'où vient ce bruit. En bas, il aperçoit un tout petit garçon. Mais qu'est-ce qu'il a à pleurer comme ça? Il crie, il tape des pieds par terre, il fait une de ses colères. Toudou, mon doudou, on a déjà vu des colères. J'en fais aussi parfois. Mais des comme ça, jamais. Comment un si petit garçon peut-il faire une si grosse colère? Oh là là! Maintenant, le petit garçon est devenu tout rouge, aussi rouge que le toboggan. Il hurle! Le petit garçon crie. Il ne veut pas rentrer à la maison. Il ne veut pas se laver. Il veut rester jouer. Tu sais, Toudou, mon doudou, ne supporte pas de voir un enfant pleurer. Ça lui fait trop de peine. Alors devine ce qu'il a fait. Il a sauté de ma poche. Il a glissé sur le toboggan pour consoler le petit garçon en colère. Il l'a serré très fort contre lui et lui a chuchoté à l'oreille une petite tortue. Une petite tortue. Une petite tortue. Point. Tu reconnais ces mots? Ce sont les mots doudou, les mots magiques, ceux qui font du bien quand on en a besoin. Et toi? Est-ce que ça t'arrive aussi de faire des colères? Des petites? Des grosses? Et quand tu fais une colère, tu deviens tout rouge? Tout vert? Tout bleu. Et maintenant, c'est l'heure de danser. Avec tes pieds, avec tes mains, avec ta tête ou avec ton nez.

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0: Tut.
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3: Et coucou les petites curieuses et les petits curieux. Oh, il y a un tunnel là, je crois que ça va couper.
4: Bonjour, je m'appelle Esther, j'ai 8 ans et demi et je voudrais savoir comment sont faits les tunnels, comment est fait le tunnel sous la Manche. Merci.
3: Ah ben non, on est passé, tiens, on est toujours là. Comment est fait, tu l'as très bien dit Esther, le tunnel sous la Manche, comment est-ce qu'on l'a construit? Michel Virlogeux, Monsieur Pont, on vous doit entre autres le viaduc de Millau ou le pont de Normandie en France. Mais je suis sûre qu'en bon ingénieur, vous connaissez aussi les tunnels et pouvez donc répondre à notre chère Esther.
5: Alors, le tunnel sous la Manche, d'abord pour la petite histoire, il faut savoir que Napoléon voulait envoyer en Angleterre et qu'il avait commencé à creuser un tunnel. En fait, il a vite compris que ce n'était pas à l'échelle des moyens de l'époque. Et donc, le projet est revenu il y a pas mal longtemps. C'était du temps où le président de la République était François Mitterrand et où le Premier ministre anglais était Madame Thatcher. Et il y a eu une espèce de grande compétition d'idées pour franchir la Manche. Et il y a eu plusieurs solutions. Il y avait des gens qui voulaient faire un pont sur la Manche. Mais finalement, la solution qui a gagné, c'est celle d'un tunnel. Alors, c'est un tunnel qui est un tunnel foré. C'est-à-dire que les gens qui ont conçu cet ouvrage ont d'abord commencé par choisir la couche de sol dans laquelle creuser le tunnel. Donc, ils sont allés chercher une couche de calcaire, si mes souvenirs sont bons, hein, qui soit relativement étanche, de façon à ce que la construction ne soit pas trop compliquée, qu'il y ait peu d'arrivée d'eau, hein, pour qu'on puisse construire dans des conditions relativement sécuritaires. Ensuite, pour des raisons de sécurité d'exploitation, il a été décidé

0: que le tunnel serait constitué de deux tubes indépendants, un pour chaque sens de circulation, reliés de loin en loin par des petits tubes transversaux de façon à assurer la sécurité en cas d'incendie, ce qu'ils ont bien fait, puisqu'il y a eu des incendies dans le tunnel sous la Manche, pour que les gens puissent s'évacuer. Voilà. Alors, comment ça se fait ? Eh bien, comme il faut descendre sous la mer assez profond, et puis même dans la couche de calcaire dont je parlais tout à l'heure, et évidemment, comme il faut descendre loin, il faut partir très loin pour avoir le temps de descendre progressivement, parce que les trains n'aiment pas beaucoup les pentes. Et alors, comment on construit ? Eh bien, on construit avec une foreuse, ce sont des engins extrêmement spéciaux, qui sont de véritables trains. En tête, vous avez ce qu'on appelle un bouclier, qui permet éventuellement d'aller travailler sur le front quand il y a des difficultés, parce qu'on est bloqué pour une raison ou pour une autre. Et puis derrière, vous découpez le sol, vous l'évacuez. Alors pour l'évacuer, il faut évidemment avoir des wagons derrière dans lesquels on va mettre tous les produits d'extraction. Et puis dans les wagons, vous avez aussi tout le stock des voussoirs préfabriqués qui vont vous permettre de fabriquer votre tunnel.
1: Oula, alors petit stop technique, Michel Virlougeux. Les voussoirs, c'est-à-dire les structures qui vont faire la voûte, l'arrondi du tunnel, quoi, composent à la queue-leu-leu, tranche par tranche. On reprend.
0: Mais c'est des tranches très petites, hein, ça fait moins d'un mètre. On va mettre toute une série de voussoirs qui s'emboîtent exactement les uns dans les autres. On va les mettre, on va venir avec des verres, on va venir presser comme ça pour que ça soit bien lié avec les précédents. Et on va injecter entre le terrain et cette nouvelle couronne de voussoirs pour créer un tunnel étanche. Et puis on recommence, et on recommence, et on recommence. Et donc le tunnel sous la Manche a été construit avec cette technique, en partant des deux côtés. Je pense qu'il y avait quatre tunneliers, hein, quatre trains de forage pour venir fabriquer le tunnel sous la Manche.
1: D'une longueur totale de 50,5 km, mais 38 km sous l'eau. Et le train, lui, reste 35 minutes en dessous. Voilà, vous savez tout. Salut les matelots.

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2: Bonjour, je suis Frédéric Sigrist et je vais vous raconter l'histoire du super-héros du dimanche.
3: C'est Olivia. O-L-I.

0: C'est l'histoire de Valentine. Valentine a 7 ans et demi. C'est important, car elle estime être bien plus mature aujourd'hui qu'elle ne l'était à 7 ans. Valentine est une petite fille tout ce qu'il y a de plus normal. Joyeuse, pleine de vie, intelligente et mal coiffée. Ses longs cheveux frisés sont si souvent emmêlés que les parents de Valentine ont déjà perdu 3 peignes et 18 barrettes de dents sans jamais les retrouver. Valentine aime les dragons, même si elle n'en a jamais vu. Et déteste les dentistes, même si elle en voit de temps en temps. Elle adore la piscine, mais a horreur de prendre sa douche. « Je préfère quand l'eau vient d'en bas », répond-elle quand on lui demande pourquoi elle n'aime pas ça. Sa meilleure amie s'appelle Maya, et elle est plus jeune qu'elle d'une semaine. « Ça se sent », ajoute toujours Valentine avec une pointe de condescendance. Valentine a une chienne, un pitbull, qu'elle adore, nommée Yuzu. Et comme elle ne cesse de le répéter, Yuzu pourrait gagner, et de très loin, le prix du chien le plus stupide du monde. Quand on lui lance la balle, elle donne la patte. Et quand on lui demande de donner la patte, elle se lèche le derrière. Ah oui, Valentine a aussi un grand frère, Ulysse. Mais vu comme il est casse-pied avec elle, ça ne vaut pas trop le coup d'en parler. La maman de Valentine travaille dans un musée. Un musée, c'est comme un vide-grenier, mais où tu n'as rien le droit de ramener chez toi. Elle s'appelle Hélène, comme Hélène de Troie. Mais Valentine ne connaît pas les deux autres. Quant au papa de Valentine, Jean-François, il a un incroyable secret. C'est un super-héros! Oui, un vrai! Avec une cape, des super-pouvoirs et tout ce qui va avec. Mais le problème, c'est que ses super-pouvoirs, Jean-François, il ne les a que le dimanche, de 14h à 18h. On n'a jamais vraiment su pourquoi. D'après la maman de Valentine, ça serait soi-disant parce qu'il s'est fait piquer par un moustique radioactif au cours d'un week-end de 3 jours, pendant un pont de l'Ascension. On n'est pas bien sûr. Mais peu importe. Pour Valentine, ça reste génial d'avoir un papa super-héros. Même si ses parents ont insisté pour qu'elle n'en parle à personne. Pas même à Maya. Papa doit rester incognito. Valentine ne connaît pas le pays des cognitos. Mais elle pense que ça doit être un peuple de gens très timides qui n'osent pas parler en public. En début d'année, pense Valentine, à l'école, il y a toujours beaucoup de cognitos. Mais une fois qu'on se fait des copains, ça va mieux. Chaque fin de semaine, Valentine attend donc patiemment que son papa puisse faire une démonstration de ses incroyables talents. En général, toute la famille se rend en forêt. Ça permet à Yuzu de se dégourdir les pattes et de renifler les cacas des autres chiens, et à papa de s'entraîner à voler. Mais pas trop, parce que papa a le vertige. Du coup, maman l'accroche au collier de Yuzu et il vole derrière à 1 mètre au-dessus du sol. Ulysse, le grand frère de Valentine, a dit qu'on avait l'impression que Yuzu faisait du cerf-volant. Sauf que là, c'était papa, le cerf-volant. Valentine a éclaté de rire, mais s'en est voulu immédiatement d'avoir ri à une blague de son grand frère. Même qu'une fois, alors qu'il se promenait en forêt, un chasseur ivre a tiré sur papa, parce que de loin, il l'avait pris pour une grosse perdrix. S'il n'avait pas été invulnérable, papa aurait fini avec 2 trous de balles. Le dimanche de 14h à 18h, le papa de Valentine peut également lancer des lasers avec ses yeux. Mais il a arrêté de le faire. Parce que comme il est myope et qu'il oublie toujours d'enlever ses lunettes, il a déjà fait fondre aussi mon pieu. Les super-pouvoirs, c'est bien joli, pense Valentine. Mais à quoi ça sert si on ne les utilise pas pour aider les gens? Donc un jour, Valentine se mit en tête d'être à l'affût de la moindre catastrophe, en France ou ailleurs, afin de dépêcher illico son papa sur les lieux pour qu'il puisse enfin rendre service. Comme tout bon super-héros qui se respecte.
1: Bonjour à toutes et tous. Pour la 2e fois cet été, la Grèce est donc touchée par des incendies.
0: À lundi, elle apprit à la radio que de terribles incendies ravageaient des forêts en Grèce. Valentine file à voir son papa, qui était en train de jouer sur sa PS5. « Papa, il y a le feu en Grèce. Tu pourrais pas faire quelque chose avec tes super-pouvoirs » demanda-t-elle le plus naïvement du monde.
2: C'est-à-dire qu'on est lundi, ma chérie ?» bégaya Jean-François sans conviction.
0: Tu m'aurais demandé ça hier après-midi, je filais là-bas, ajouta-t-il. Mais même avec le vent dans le dos, je ne serais jamais arrivé à temps. En plus, j'aurais perdu mes pouvoirs au-dessus de la mer Méditerranée, et vu que je ne suis pas un super bon nageur, à mon avis, il vaut mieux faire confiance aux pompiers. Il paraît qu'il y en a de très bons là-bas.
3: Valentine lança un regard dubitatif à son père, accompagné d'un mouais, qui voulait tout dire, et partit se servir un jus d'orange histoire de calmer sa colère naissante.
0: Dans le couloir, elle croisa sa mère, qui s'aperçut très vite du mécontentement de la petite fille. « Eh bien alors, qu'est-ce qui t'arrive, ma chérie ? Tu m'as l'air bien énervée, » demanda-t-elle. « C'est papa ! J'ai vu qu'il y avait plein d'incendies en Grèce et il dit qu'il peut rien faire. Ça m'énerve !» répondit une Valentine ulcérée. Yuzu, qui suivait Valentine comme son ombre, lança un « ouf » de solidarité avant de manger une chaussette dépareillée. « Tu as raison. Ton père a tort, » rétorqua calmement Hélène. « On peut toujours faire quelque chose. Tiens, vu qu'il y a plein de gens qui ont perdu leur maison et tous leurs biens, si tu veux, demain, on peut leur envoyer des affaires à nous, des livres et des jouets qui ne te servent plus. Ça fera peut-être plaisir à un enfant comme toi. » « Mais maman, des jouets et des vêtements, c'est moins impressionnant qu'éteindre des feux !» s'écria Valentine. « C'est moins impressionnant qu'éteindre un feu en soufflant dessus le dimanche entre 14h et 18h, certes, mais ça peut faire plaisir à une famille aujourd'hui !» rétorqua Hélène. La petite fille prit le temps de réfléchir et fila dans sa chambre faire le tri des affaires dont elle estimait pouvoir se séparer. Néanmoins, le reste de la semaine, l'envie de mobiliser son père persista dans l'esprit de Valentine. Le mardi, elle essaya de le convaincre de mettre fin aux guerres partout sur la planète. Son père lui répondit
4: « Tu sais, blablabla, ingérence, blablabla, réel politique, blablabla, diplomatie, blablabla, t'es trop petite. »
0: La mère de Valentine lui parla alors d'une famille de réfugiés, que leur ville avait accueillie un mois auparavant et qui vivait dans un appartement à deux pâtés de maison de chez eux. Ils avaient une petite fille du même âge qu'elle qui s'entendrait sûrement très bien avec Maya et elle. Le jeudi, elle évoqua avec son paternel les méfaits du réchauffement climatique.
2: « Oui, mais au moins il fera chaud à Quimper désormais », dit-il sur le ton de la plaisanterie.
0: Le vendredi, Valentine avait parlé du massacre des baleines, le samedi, du pétrole, et à chaque fois, sa maman avait su trouver les mots et une solution pour répondre à ses envies de solidarité et de justice. Des solutions moins spectaculaires, mais des solutions tout de même. Le dimanche suivant, ravagé par la culpabilité, Jean-François, le papa, attendait avec impatience ses 4 heures de super-pouvoir. Lorsqu'il se sentit de nouveau capable de voler, pas très haut car il a le vertige, il s'empressa de demander à sa petite fille chérie.
2: « Alors, ma grande, dis-moi, qui veux-tu que je sauve aujourd'hui ?»
0: Valentine leva ses grands yeux du livre qu'elle était en train de lire et avec un sourire désarmant, dit à son papa qui flottait dans les airs « C'est pas la peine, papa. Maman ?» Elle m'a montré que ça ne sert à rien d'attendre d'être exceptionnel pour faire des choses. C'est en faisant des choses qu'on devient exceptionnel. Le papa de Valentine redescendit sur terre, posa un regard aimant sur sa fille qui lui paraissait soudainement si grande et si mature.
4: « Et est-ce que tu autoriserais un papa avec des super pouvoirs un peu nuls à vous aider, ta maman et toi, à sauver le monde ?» demanda-t-il timidement.
0: « Je crois que oui. » dit Valentine avec malice. « Mais attention, papa. Nous, les super-héros du quotidien, on n'est pas ouverts que le dimanche. »
2: Et voilà, l'histoire est finie. Et maintenant, au lit.
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2: Bonjour, je m'appelle Aïtem, j'ai 10 ans, j'habite à Saint-Jean-de-Brèze, vais vous dire une petite blague. Un magicien dit à son médecin, « Docteur, à chaque fois que je dis abracadabra, tout le monde disparaît. Docteur, où êtes-vous ?»
1: Elle est trop bien cette blague, je vais la raconter à mes potes.
3: Bonjour, je m'appelle Émile, j'ai 16 ans, j'habite en Ariège. J'ai une blague pour vous. Quel est le comble pour un vitrier? Vous ne savez pas? D'avoir une chemise à carreaux.
1: Je la connaissais pas celle-là et je valide.
4: Bonjour, je m'appelle Enola, j'ai 10 ans, j'habite à Montpellier. Voici ma blague. Monsieur et Madame Pa ont un fils, comment s'appelle-t-il? Nathan, Nathan Pa, au revoir.
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0: jouer de la musique. Faut compter sur ses doigts, pas dit ce n'est que sick.
1: Si Beethoven était sourd comme un pot,
2: Was sagen Sie?
1: Croyez-moi, il n'était pas manchot.
2: Non pas du tout, je suis pas manchot.
0: Il pouvait compter sur ses 10 doigts et jouer du piano à la fois.
1: Eh ouais.
3: 6, 9, 12, 1, 8, 8, 5, 9, 1000, 42 millions et demi.
4: Oh non mais t'as vu l'heure qu'il est, t'as vu l'heure qu'il est. Arrête-moi vite ce métronome
0: et file vite te coucher. Allez au lit mon petit bonhomme.

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1: Mais enfin, Alvarado, pourquoi as-tu donné le diamant noir que je t'avais confié ?
2: Les Aztèques me l'ont pris dans la confusion.
1: Je t'avais pourtant dit que cette pierre avait un pouvoir de protection.
2: Mais enfin, capitaine général, la magie de ces gens n'existe pas. Ce sont des croyances de mécréants.
1: Ah, quel imbécile ! Tu t'es fait avoir. Je dois donc tout faire tout seul ici.

0: Alvarado a compris que l'empereur complotait contre lui. Pris de rage, il assassine Joao et ordonne le massacre de nombreux chefs aztèques. Tina, Mousse et l'empereur sont faits prisonniers. Naoui réussit cependant à convaincre Alvarado de les libérer et d'échanger le diamant noir contre quelques objets en or. Mais à l'arrivée de Cortés dans la capitale, le peuple aztèque se soulève et se venge des Espagnols. Les guerriers aztèques encerclent la ville, forçant les conquistadors à se retrancher dans le palais. Tina, Mousse et Naoui en profitent pour s'échapper avec le diamant.
1: Pourquoi tu ris, Mousse ?
2: C'est quand même marrant d'avoir attendu qu'Alvarado prenne un bain et qu'au final on récupère le diamant autrement.
1: Pourquoi c'est drôle ?
2: Parce qu'à son retour, Cortés a dû passer un savon à Alvarado.
3: C'est pas le moment de rigoler. Il y a des guerriers aztèques droit devant, ils vont vous prendre pour des Espagnols.
1: Ah zut ! Essayons par là.
4: On retombe sur le palais, on peut pas y retourner. Cortés va vouloir récupérer le diamant. On est pris au piège entre les deux.
1: Loin de se cacher par ici.
3: Ah, mais ça, c'est le sceau de l'empereur.
1: Ah, c'était donc ça, le message des lettres. Alors allons-y, faisons confiance aux animaux.
4: Quoi? Qu'est-ce que tu racontes encore?
3: On n'a pas trop le choix.
4: Bon, on a déjà passé une nuit avec des dindons, on est plus à ça près.
1: Ah, ah non.
4: Non, alors non merci les jaguars. La salle des loups, pas top non plus.
1: Oh, tiens, cet enclos a l'air abandonné.
4: D'accord. Restons là pour l'instant, en attendant que les choses se calment.
0: Mais loin de se calmer, la situation empire. La foule s'amasse toujours plus nombreuse dans les rues de Tenochtitlan, prête à en découdre avec les Espagnols. Le capitaine général Cortés, en dernier recours, tente d'apaiser les esprits en demandant à l'empereur Moctezuma d'intervenir.
5: Majesté, vous êtes prêt ?
6: Oui. Je dois leur dire qu'il faut renoncer à la violence. Je ne le fais pas pour vous. Vous ne méritez que mon mépris. Mais le sang a s'écoulé. Même si nous gagnons aujourd'hui, les gens comme vous reviendront plus nombreux. Et nous serons balayés.
5: C'est une sage décision. Allez-y.
7: Tu fais une grave erreur, Cortés.
5: Ne t'inquiète pas, Malinche. Je sais ce que je fais.
0: Moctezuma est monté sur le toit de son palais qui surplombe la foule, amassée sur la place principale. Depuis le zoo, Tina, Mousse et Naoui assistent avec inquiétude à la scène.
8: Oh, c'est Moctezuma ? On dirait qu'il va parler.
9: Je me présente devant vous parce que c'est mon devoir. Vous m'avez donné votre confiance en faisant de moi votre empereur. Mais aujourd'hui, c'est l'homme que je suis qui vient vous dire d'arrêter le combat.
0: Mais la foule n'écoute plus Moctezuma. La soif de vengeance est trop forte. Le sang doit couler. Soudain, des pierres se mettent à voler. Plusieurs d'entre elles atteignent Moctezuma à la tête.
7: Il faut intervenir, il va mourir.
5: C'est trop tard.
7: Tu l'as envoyé se faire tuer. Je comprends maintenant. Tu l'as fait exprès pour ne pas avoir à le faire.
5: Je t'ai dit que je savais ce que je faisais.
0: Moctezuma s'effondre sous un flot de pierres ininterrompues. La tête ensanglantée, il succombe à ses blessures en quelques minutes. La foule, toujours ivre de rage et de violence, fond alors sur les barricades érigées devant le palais par les hommes de Cortés. À l'intérieur, les conquistadors préparent leur fuite.
10: Deux bracelets en or, je note, mêlés avec les autres. On continue. Un masque en or, je note. On a pas mal de choses, finalement.
11: Vite, notaire, vite. Il faut qu'on parte.
10: Ne me parlez pas pendant que je travaille, sinon je vais faire des erreurs.
3: Il faut partir. Les Aztèques détruisent les ponts de la ville pour nous bloquer.
11: On n'a pas le temps de faire fondre l'or pour le transporter. Notaire, fais charger les objets qui restent et partons.
0: Cette nuit-là, Un puissant orage éclate et la pluie s'abat sur Tenochtitlan. Cortés et ses hommes se réjouissent car ils pensent que l'obscurité et le bruit assourdissant de la pluie leur permettront de masquer leur fuite. Engagés sur l'un des rares ponts que les Aztèques n'ont pas détruits, les Espagnols sont attaqués par surprise et très vite mis en difficulté, car ils ne sont pas en mesure d'utiliser leurs canons ni leurs chevaux.

0: Miraculeusement indemnes, ils parviennent à atteindre la terre ferme du côté aztèque et se réfugient dans une allée déserte pour reprendre leur souffle.
1: On a réussi à passer.
2: Bon, et maintenant, où est-ce que vous voulez aller ? On retourne à la grotte où on s'est rencontrés ?
1: Non, on pourra pas partir par là avec le diamant avec nous. Il faut l'enterrer pour qu'on puisse le récupérer dans quelques siècles.
2: D'accord, mais où ?
1: T'as pas une idée ?
3: Bah, j'aurais bien dit dans la grotte, mais apparemment c'est justement l'endroit où il faut pas le mettre. En plus, c'est difficile de trouver un endroit sûr avec ce qui se passe ici.
2: Dans ce cas, il faut peut-être le cacher plus loin, loin des Espagnols.
3: Et si on remettait le diamant là où on l'a trouvé ? Sur l'île de Cozumel avec les femmes enceintes.
1: Oh, Naoui, tu serais prête à y retourner avec nous ?
2: En temps normal, je vous aurais dit non. Mais vu ce qui se passe ici, je pense que c'est une bonne idée de quitter Tenochtitlan un certain temps.
0: Naoui, Tina et Mousse font quelques provisions de nourriture avant de quitter le champ de mort et de ruines qu'est devenu Tenochtitlan. Moctezuma est mort, Cortés et Malinche sont parvenus à s'échapper, mais les Aztèques ont tué de nombreux conquistadors et repris le contrôle de la ville. Nos amis poursuivent leur route et atteignent Cozumel après un périple de plusieurs semaines. Sur l'île, la vie a repris ses droits. Les femmes enceintes viennent chercher du réconfort auprès de la déesse Itchel et de la sage-femme Yatsiri.
4: Ne crie pas comme ça, ma jolie, tu stresses tout le monde. Tout le monde a mal ici, tu vois? Oh, c'est pas vrai, vous êtes de retour, les enfants. Vous voulez quoi, maintenant?
1: Bonjour, Yatsiri. On veut rien? Au contraire, on vient vous rapporter quelque chose?
4: Ah, oh, ben ça, vous l'avez retrouvé? Eh ben, ça va nous être bien utile. Tiens, prends-le, ma belle.
0: Tina, Mousse et Naoui quittent l'île de Cozumel et retournent au cénote dans les profondeurs duquel se cache le passage secret des couloirs du temps. Au moment de se séparer, l'émotion étreint nos trois amis.
1: Bon bah voilà. Ah là là, je déteste ce moment. Merci pour tout, Naoui. Et on est désolé de t'avoir attiré autant de problèmes.
3: Sans toi, on n'y serait jamais arrivé.
2: Non. Vous, vous avez été incroyable.
1: Et tu vas faire quoi maintenant ?
2: Je n'ai plus envie de voler.
3: Ah, tu reconnais que tu voles.
1: Mousse.
2: Oui. Oui, avant de vous connaître, j'étais une voleuse et je ne pensais qu'à moi. Mais je vous ai vu penser aux autres avant vous-même. Je vous ai vu prendre tous les risques pour récupérer ce diamant noir et protéger les autres. Et ça m'a servi de leçon. Moi aussi, je vais faire des choses pour les autres. Yatsiri a besoin de gens pour l'aider. Je vais rester sur l'île, j'aurai l'impression d'être utile.
1: Tu le seras, c'est sûr. On compte sur toi. Si tu sens un danger pour le diamant, à l'avenir, enterre-le ici, à l'endroit où l'avait caché Joao.
3: Comme ça, on le retrouvera de l'autre côté, en sortant de l'eau.
2: Comptez sur moi, je le ferai.

0: Tina et Mousse ressortent du cénote et émergent dans le monde moderne. Ils se précipitent aussitôt à l'endroit où Joao avait dissimulé le diamant noir lors du précédent voyage. Ils creusent, et puis...
1: Il est là, regarde!
2: J'y crois pas.
1: On a réussi! Ça veut dire que Naoui a préféré nous le confier?
2: Je savais qu'on pouvait compter sur elle. On a réussi!
3: Allô? Oui, monsieur Brocard, ils sont ici tous les deux.
4: J'étais en train de prendre un bain dans le cénote.

0: Et maintenant, ils font des trous dans la terre. Honnêtement, monsieur Brocard, ces enfants sont des animaux sauvages.
1: C'est pas possible.
2: On vous a cherché partout. Vous voulez qu'on ait une crise cardiaque ou quoi?
1: Calme-toi, Paul. Rappelle-toi ce qu'on s'est dit. Ils sont fragiles en ce moment.
3: Ouais. On n'a pas vu l'heure passer.
2: Vous êtes parti il y a 24 heures. Ça fait un peu long pour pas voir passer l'heure, non?
3: On a passé du temps avec Joao Chalala.
1: Qui ça?
3: Joao Chalala, tu sais, le roux barbu qu'on a accusé.
1: Non, aucune idée.
3: Oh, ça voudrait dire qu'on a réussi.
4: On a changé le prison.
3: Maman, on voudrait juste vérifier quelque chose. Est-ce que Monsieur Harding a volé un diamant noir récemment?
1: Oh, mousse, tu recommences. Mais enfin!
3: Quoi? Il a toujours le diamant, mais c'est pas possible.
4: J'imagine qu'on a tous vu un serpent à plumes dans la grotte de Sintalco.
2: Un animal, oui. On sait pas encore bien ce que c'est, mais il y a sûrement une explication logique à ça.
1: Écoutez, on a pris une décision avec ton père. On va rentrer, et Tina, on va te ramener chez ta mère. On peut plus tolérer votre comportement. C'est des vacances pour personne, c'est l'enfer.
2: Allez préparer vos affaires. On part ce soir.
5: Tina et Mousse laissent leurs parents préparer les bagages pour reprendre l'avion. Mais avant de quitter le Mexique, nos deux amis aimeraient bien s'assurer d'une chose.
3: Appartement 3C. Et la clé? Tiens, je l'ai récupérée sur le chariot de la femme de ménage.
4: Tu la remettras en place tout à l'heure?
3: Tu crois qu'on va retrouver les affaires de Joao?
4: Oh là là, j'aimerais bien. Il doit y avoir des indices sur les parangons ou le diamant noir.
5: Tina et Mousse s'introduisent dans l'appartement. Mais sont rapidement déconcertés en découvrant par-ci par-là des vêtements d'enfants et autres maillots de bain féminins étendus dans le salon.
4: C'est pas son appartement. C'est ce que je craignais.
3: Malheureusement, c'est logique. Sa mort dans le passé a modifié le présent. Et lui, ça l'a complètement effacé dans le monde dans lequel on vit maintenant.
4: Il n'y a plus de traces de lui.
3: Oh, mais c'est horrible. Heureusement, il trace la bague. Mais dans ce cas, je comprends pas ce qui se passe avec le diamant. On l'a avec nous. Harding ne devrait pas en avoir un avec lui.
4: Non. La seule explication, c'est que ce n'est pas celui que nous avons qui a été mis dans la grotte.
3: Il y a deux diamants?
4: Le grand prêtre m'a dit que plusieurs diamants noirs étaient apparus sur les terres noires au moment de l'arrivée de Quetzalcoatl. On n'a pas pris le bon.
6: J'ai mis du temps à vous trouver. Oh les mains!
7: Monsieur Harding!
6: Mais maintenant, vous allez payer pour ce que vous m'avez fait.

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3: J'ai bien envie d'un petit goûter.
4: Bonjour, je m'appelle Com, j'ai 11 ans et j'aimerais bien savoir si les amis des grands pâtissiers, parfois, ils osaient leur faire des gâteaux. Merci, au revoir.
3: Com, je comprends ta question. C'est vrai que, par exemple, tu es ami avec Pierre Hermé au hasard, l'un des plus grands pâtissiers au monde, qui se trouve être juste à côté de moi. Est-ce que, hop, tu oserais lui faire un gâteau, lui qui fait à peu près les meilleurs gâteaux du monde? Pierre Hermé, ils font quoi, vos amis? Ils mangent vos gâteaux ou ils osent vous en faire?
5: Alors, très souvent, quand je vais chez les amis, j'apporte le gâteau. Et puis après, il y a des gens qui osent me faire des choses et c'est toujours agréable parce que c'est une attention particulière. Et notamment, il y a une recette de gâteau qui s'appelle le gâteau de Suzy, qui est une amie qui m'a fait ce gâteau quand je suis allé manger chez elle, qui est un gâteau au chocolat tout simple. Mais quand il est parfaitement cuit et avec du bon chocolat, le gâteau est juste formidable. Et puis, je peux me régaler d'une très bonne mousse au chocolat faite avec un bon chocolat, très simple.
3: Donc, il ne faut pas complexer, entre guillemets, quand
5: on... Non, on peut faire une glace, on peut faire une glace avec des fruits. Enfin bref, il n'y a pas de complexe à avoir. On est dans un cadre amical, donc il n'y a pas de battle.
3: Oui, mais est-ce que...
5: Il n'y a pas d'enjeu.
3: Est-ce que, du coup, ça peut vous embêter? Est-ce que, d'ailleurs, ça arrive que les gens presque s'excusent de vous avoir fait un gâteau tout à fait quelconque? Ou même, il y a des gens qui vous disent « Ah, regarde, j'ai fait un super gâteau, un peu technique, etc. » Et
5: non, en fait, dans un truc qui apparemment peut être quelconque, à partir du moment où il y a une attention, il y a de l'amour, donc... Ça n'a pas de prix.
3: Est-ce que ça arrive que vous ayez déjà mangé un gâteau de quelqu'un qui n'est pas pâtissier ou pâtissière professionnelle, mais qui est meilleur qu'un de vos gâteaux?
5: Ça, non. mais quand je parle de ce gâteau au chocolat, je trouve qu'il pourrait être vendu dans une pâtisserie.
3: Ah oui, donc elle a du niveau, Suzy, alors. Bon, donc la prochaine fois que vous venez, Pierre Hermé, je peux oser vous faire un gâteau?
5: J'adorerais.
3: Hein, la pression. Salut et surtout, envoyez vos recettes, hein, les matelots.
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0: D'abord, il y a un petit garçon. Son petit nom, c'est Léon. Il a peut-être 6 ans, ou bien 7. En tout cas, c'est un malin, c'est sûr. Ça se voit comme la tache de chocolat au milieu de sa figure. Ce petit garçon-là, il a une chambre, c'est évident. Et ce qui est encore plus certain, c'est que c'est un énorme bazar. Il y a tellement de jouets, de crayons, de livres et de vêtements par terre qu'on ne peut plus y circuler. Et ça, on peut le deviner au cri que pousse sa mère à chaque fois qu'elle essaie. C'est si sensible, les doigts de pied.
1: Aïe, mais... Oh non, mais... Oh, Léon, mais... Oh, ça peut pas continuer. Ah, c'est plus possible, Léon. Aïe.
0: On peut aussi le repérer au grognement que pousse son père à chaque fois qu'il veut y entrer.
2: « Range ta chambre !»
0: crie-t-il en chœur. Et pour cause, il y en a des couches, des caisses, des tonnes éparpillées dans lesquelles on peut retrouver des t-shirts égarés, des peluches esselées, 2 ou 3 poupées et même quelques graviers tombés de poches percées. C'est un capharnaüm, un souk, un bric-à-brac, un énorme bazar. Mais Léon, il s'y retrouve toujours. Il sait bien que son camion de pompier est juste à côté de son livre sur les fées et que son ballon de foot est caché sous sa cape de mousquetaire. C'est son repère et jamais, jamais, il ne s'y perd. Alors ranger ça, non. Hors de question. C'est un peu comme dans sa tête. C'est pas très bien organisé. Il y a toujours tout un tas de questions qui se bousculent, des pensées qui débordent, des mots qui se mélangent. Mais Léon, ça le rassure que dehors ce soit un peu comme dedans. Ça le calme immédiatement quand là-haut tout s'en mêle. Les syllabes, les lettres, les numéros, ça l'apaise aussitôt. Sa chambre, c'est son terrain de jeu, sa caverne d'Ali Baba, sa cour de récré rien qu'à lui. Il aime se transformer, être le bandit puis le policier, la princesse intrépide ou le proche chevalier. Parfois même un super-héros au super-pouvoir rigolo, comme pouvoir réciter l'alphabet dans toutes les langues de la Terre. Ou pouvoir transformer l'été en hiver. Ou encore faire en sorte que tout le monde chante au lieu de parler. Vivre dans une comédie musicale. La la la. Ça, ça lui plairait. Mais son jeu préféré, celui qu'il aime encore plus que sa collecte de BD, plus que les billes ou dessiner, et même plus que l'heure du goûter, c'est celui du berger. Car Léon a un secret. Là, au milieu de son énorme bazar, caché sous son lit, juste après les papiers de bonbons et 2 ou 3 vieux boutons, vit une petite colonie d'étranges animaux tout gris et tout ronds. On dirait des moutons. Ah mais pas n'importe lesquels, ça, non. Car sous son lit, Léon héberge un authentique troupeau de moutons de poussière tout droit sortis de son imagination. Ce sont des petites bouloches, des paquets de particules, des drôles de monticules qui, grâce à son esprit, tout à coup, prennent vie. Tous les jours, Léon les nourrit de petits morceaux de moquette, de minuscules miettes et de quelques cheveux de maman. Dans une assiette de sa dinette, il verse quelques gouttes d'eau de pluie récoltée pendant la nuit. Parce qu'il faut bien boire. Et pour ça, rien de mieux qu'un arrosoir placé au fond du jardin qu'il vérifie tous les matins. Il prend son rôle très à cœur. C'est du sérieux le métier de berger. Heureusement, aucune trace de grand méchant loup. Léon y a veillé. Il reste bien rangé dans les livres d'histoire qui sont eux-mêmes cachés tout au fond du placard. À part sa meilleure copine, Alma, personne n'est au courant. Mais à elle, il peut tout dire. C'est la seule à ne pas se moquer quand les phrases sortent de travers ou quand les mots sont à l'envers. Ensemble, la moitié du corps sous le lit et les pieds qui dépassent, ils ont donné des prénoms à cette joyeuse bande de moutons. Il y a Patapon, Gaston, Riton, Siméon, Pompon et Michel. Lui, c'est leur préféré. C'est le plus gros et le plus foncé. Avec eux, ils inventent tout un tas de jeux. Se racontent les incroyables aventures des moutons de poussière au pays des ordures. Et imaginent des histoires à se rouler par terre. D'ailleurs, c'est ce qu'ils font. Et quand ils n'ont plus d'inspiration, ils finissent par jouer... Bah oui, à saute-mouton. Et lorsque le soleil s'est couché et qu'il est l'heure d'aller au lit, quand sa maman et son papa lui ont fait le bisou de bonne nuit, quand la porte de la chambre s'est enfin refermée, dans sa tête, Léon compte ses compagnons. Et le voilà apaisé. Lentement, il s'endort, oubliant son fatras de pensées. Ainsi, les jours passent. Et Léon, dans son énorme bazar, continue d'inventer des histoires à ses amis gris et noirs, ignorant les cris et les grognements. Les « range ta chambre immédiatement !» Ça s'énerve quand même vite, hein, les parents. Il n'entend pas vraiment les « je compte jusqu'à trois !» Notre petit berger est bien trop occupé. Et c'est un peu triste. Vous allez voir pourquoi. C'est un vendredi. Léon rentre de l'école, enfourne son pain au chocolat en 1 minute et demie et court vers sa chambre trouver son énorme bazar et ses moutons chéris. Mais là, surprise. Plus de chaussettes qui traînent, de paillettes parsemées, de petites voitures entassées, de jeux de cartes empilés. Les vêtements sont pliés dans l'armoire, les chaussettes dans le tiroir, les cahiers sur les étagères et surtout, plus rien. Plus rien par terre. Pris de panique, Léon fonce vers le lit, qui pour une fois est fait. La tête la première, il plonge vers la moquette et là... Oh, horreur! Papa a passé l'aspirateur! Plus aucune trace de Michel, Patapon, Gaston, Riton, Siméon et Pompon. Le petit berger pleure la disparition de ses moutons. Il est inconsolable. Et ça, malgré les câlins de papa, malgré les mots doux de maman qui ne comprennent pas d'où vient son énorme chagrin. Il renifle, il se mouche, repense à son troupeau entre de gros sanglots. Il sait bien au fond que ça n'était pas de vrais animaux, mais dans son cerveau, tout s'embrouille à nouveau. Et il ne parvient pas à prononcer un mot. Quand vient l'heure d'aller se coucher, petit Léon verse encore de grosses larmes sur son oreiller. Comment va-t-il réussir à s'endormir dans ses draps tout propres, tout frais et sans ses amis à compter ? Léon décide de rallumer la lumière, s'assoit dans son petit lit et du regard balaye, façon de parler, hein, observe sa chambre. Il regarde le sol, les meubles, les murs. Rien. Il n'y a rien à faire. Plus rien ne dépasse. Et plus un seul gramme de poussière. Pour faire naître de nouvelles bébêtes, il faut de la matière. Il se rallonge, les yeux fixés sur le plafond, le cœur gros comme une maison. Et c'est alors qu'il la voit. Juste là, au-dessus de sa tête, une énorme toile d'araignée. Elle ressemble au napperon en dentelle de chez sa mémé. C'est joli, c'est fragile, c'est léger. On dirait une étoile, un flocon, des fils à tricoter. Et si dans son cerveau, il démêlait les nœuds pour en faire des pelotes, avec lesquelles tisser de nouvelles histoires. Il paraît qu'on dit... Araignée du soir, espoir ? Sans s'en rendre compte, il se met à fredonner

0: Alors, Léon sourit. Et en fermant les yeux, il se demande joyeux si berger pour araignée, ça existe comme métier ? Et voilà, l'histoire est finie. Et maintenant, au lit.
1: Non, une autre.
0: À votre tour de compter les moutons.
2: Mais...
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0: C'est quoi cet air?
1: C'est un air de rien, un air de famille, un air de bœuf.
0: Oh!
1: Oui.

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